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Avant de se lancer dans un concept album autour d'une ville, vaut mieux rien laisser au hasard. Sinon, on se fourvoie dans du gadget. Alors c'est sûr, t'en vendras des galettes. Mais c'est creux, c'est le néant. Avec une minutie documentaire, tu rentres dans ta ville. Ici, Gontard sur misère. Par la sociologie, par la psychologie. Avec comme point d'appui la presse locale. Ici, le Dauphiné libéré. Quintessence du rien. Pujado crypto-libéral. Pour remplir ma mission, j'individualiserai la ville. Avec ses quartiers, ses clans, ses ressources économiques et ses notables. Il faudra planter le décor. Bien sentir l'anatomie de la ville. Battre sous nos doigts. Photographier les crises. Les enthousiasmes. Puis les écroulements.

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Vous êtes à l'écoute de Radio DC, vous êtes dans la grâce matinale en direct sur les ondes de Radio DC, donc sur le 105.7, le 97 ou le 106.6 FM, à moins que vous n'écoutiez la radio sur Internet, en streaming, soit sur notre site, soit sur une autre plateforme qui héberge le stream. En tout cas, bienvenue dans la grâce matinale, vous êtes en direct et nous sommes ensemble pour deux heures où on va écouter de la musique principalement. Idéalement, peut-être qu'on va un petit peu échanger parce que vous êtes encouragés à nous appeler sur le téléphone du studio pour demander un morceau de musique, faire passer une information. Donc le numéro, je vous le donne tout de suite, je vous le redonnerai un petit peu plus tard, c'est le 04 77 51 58 33. N'hésitez pas à appeler pour demander un petit morceau de musique. On va commencer avec j'aime bien souvent m'inspirer de la semaine précédente pour commencer. Du coup, la dernière grâce matinale que j'ai animée, on avait écouté pas mal de Starmania suite au passage une revisite, on va dire, du spectacle de Starmania qui s'appelait STRMN, revisite queer du spectacle de Starmania. C'était très très sympa. Et donc on va commencer cette grâce matinale en écoutant SOS d'un terrien en détresse.

Voilà, SOS d'un terrien en détresse sur Radio DC, Starmania. Vous êtes en direct, vous pouvez nous appeler et je vous redonne le numéro de téléphone. Et puis après, je vais m'assurer que qu'on entende bien la sonnerie du téléphone. Ce serait dommage que je rate votre appel. C'est le 04 77 51 58 33. Et on va commencer en écoutant le premier morceau de notre fil rouge de cette grasse matinale. Donc, fil rouge qui, en général, est un album qu'on écoute entier de couverture à couverture, comme on dit. Pas pour les albums, mais ça marche quand même. Donc c'est un album du groupe Les Petites Nacelles qui vient de sortir son dernier album il y a quelques semaines là et qui s'intitule Les Autres. On l'a reçu, je l'ai pas encore écouté. Enfin j'ai écouté le premier morceau quand même, mais j'ai pas écouté le reste de l'album. Et en fait j'ai eu envie de l'écouter d'une part parce que ça a l'air sympa et de l'autre en fait c'est quand même un groupe qui a son histoire qui est un petit peu liée à celle de Radio DC, en tout cas au début. Parce que donc là on est en 2026, c'est un groupe qui a plus de 20 ans au début des années 2000 quand ils ont enregistré leurs premiers albums. En fait ils l'ont fait à Saint-Julien-Monamolette. Alors je sais pas quel album c'était le premier ou le deuxième ou les deux, je sais plus. En tout cas ils l'ont fait à Saint-Julien-Monamolette dans le studio d'enregistrement L'Oreille est tardie, association qui n'existe plus me semble-t-il, ou en tout cas qui n'est plus très très active. Mais quoi qu'il en soit, du coup, Les Petites Nacelles a enregistré à L'Oreille est tardie, puis est ensuite venu faire quelques enregistrements à la radio à l'époque. Moi, j'étais tout minot et je me rappelle de voir le groupe se balader dans les studios. Donc, on va écouter ce dernier album des Petites Nacelles, Les Autres, et le premier morceau qu'on va écouter, c'est le morceau éponyme. Il s'intitule Les Autres.

Voilà, c'était Les Petites Nacelles avec leur morceau Les Autres, tiré donc de leur dernier album du même nom, sorti qui vient tout juste de sortir début 2026. On continue avec un morceau du chanteur et guitariste, enfin feu chanteur et feu guitariste Elliott Smith, avec un morceau tiré de son premier album. Le premier album s'appelle Roman Candle et ce morceau s'intitule Last Call. C'est un de mes morceaux préférés d'Elliott Smith.

Elliott Smith avec le morceau Last Call. J'espère que ça vous a plu. On continue avec un autre morceau d'Edith Nassel qui s'intitule La balade des imbéciles heureux.

Voilà, c'était les petites nacelles avec la balade des imbéciles heureux. On va continuer avec une petite annonce. En fait, c'est une annonce c'est une des annonces. On vous l'a déjà dit dans la bidomadaire, mais au cas où l'info n'est pas passée et vu que c'est censé être ce soir, je vous repréviens quand même. Donc ce soir, jeudi 13 août, normalement il devait y avoir la guinguette à Annonay organisée par la Magma, mais du coup ça a été annulé à cause des fortes chaleurs annoncées et voilà la canicule comme d'hab. Est-ce que je vous relis leur petit mail? Je l'ai déjà fait dans la bidomadaire. Je pense que c'est bon, ça ira. Plus d'informations donc dans la bidomadaire qui sera tout à l'heure à midi. Et n'oubliez pas que la guinguette de la Magma est annulée ce jeudi 13 août. Vous pouvez aller à Annonay, mais pas pour la guinguette, vous pourrez faire autre chose. On continue avec un autre morceau de musique. On va continuer avec un truc que j'ai découvert il y a pas si longtemps que ça. En fait, à l'époque où j'avais préparé donc une nocturne de Chopin, une autre émission tous les mardis soirs à 22h, émission musicale nocturne. Donc j'en avais fait une sur le thème des montagnes et j'étais retombé sur ce morceau de Jonathan Jeremiah qui s'appelle Mountain et je trouve qu'il met une bonne patate. Donc j'ai eu envie de le partager avec vous. On écoute Mountain, Jonathan Jeremiah.

04 77 51 58 33. Il est donc 10h25 et nous allons continuer l'écoute de l'album Les Autres d'Edith Nacelle avec le morceau Quand il penche.

quand il penche, les petites nacelles, un très joli morceau, je le découvre avec vous, j'ai beaucoup aimé. On va continuer avec une petite anecdote sympa parce qu'on est ensemble, c'est du direct. Du coup là j'étais en train de travailler sur mon ordinateur à côté avec l'ordinateur de diffusion et du coup la souris s'est mise à bouger toute seule. En fait je pense que c'est ma collègue Manon qui est en train de faire des trucs sur l'ordi de diffusion à distance et on s'est un petit peu tiré dans les pattes. Heureusement que l'ordi était coupé, sinon on vous aurait renvoyé du bratch dans les oreilles en plein direct. Bon, ouais, c'est amusant, c'est les petits aléas de la radiophonie. On continue donc avec qu'est-ce que j'ai choisi ? J'ai choisi un morceau de Motorhead. Motorhead, donc qui est plutôt un groupe de métal, comme vous le savez sûrement. Ils ont fait des morceaux un peu plus tranquilles, pas énormément, mais il y en a un que j'aime beaucoup qui s'appelle 1916, donc 1916, tiré de l'album du même nom, qui parle de la Première Guerre mondiale et qui a un

regard bon, très critique. C'est facile d'avoir un regard critique sur la guerre, on est d'accord, hein, c'est pas ultra militant, mais ça rend bien l'ambiance crasse de la guerre, et puis ça parle de d'un jeune qui s'engage dedans et qui perd tout son avenir, quoi. Après, il meurt dans la chanson, quoi. Donc oui, littéralement. Allez, on écoute 1916 de Motorhead.

Motorhead avec le morceau 1916. Vous êtes en direct sur Radio DC dans la grâce matinale et on continue avec un morceau d'Edith Nacelle, toujours leur dernier album. Celui-ci s'intitule Je chante, le morceau, pas l'album.

les petites nacelles avec le morceau Je chante. On va continuer en fait de vous avoir fait écouter une balade de Motörhead tout à l'heure, là ça m'a inspiré, je me suis dit bah tiens on va écouter d'autres balades de groupes de métal, quoi, voilà. Alors là je suis parti sur le groupe Metallica qui a fait des balades, le groupe a fait des balades extrêmement connues telles que Nothing Else Matters, The Unforgiven, voilà. Vous connaissez peut-être pas les titres, mais en tout cas Nothing Else Matters, c'est sûr que vous l'avez déjà entendu, même si vous écoutez jamais de métal. Et je me suis dit on va écouter une qui est moins connue, moi, une des balades de Metallica qui m'avait bien marqué quand j'étais gamin. C'était le morceau qu'on va écouter maintenant et qui il y a pour le coup il y a très peu de chances que vous l'ayez déjà entendu. Il s'appelle Lawman's Lyrics. Il est tiré de leur album Reload. Je sais plus en quelle année il est sorti Reload, mais c'est loin d'être un de leurs albums les plus connus. Donc Lawman's Lyrics, Metallica. 1, 2, 3, 1.

Voilà, c'était Metallica avec le morceau Low Man's Lyrics. Du coup, quand je disais balade, en fait, le terme le plus exact, c'est power balade, en fait, hein, parce que bon, ça envoie quand même un petit peu du steak par moment. Bon, écoutez, j'espère que ça vous a plu. C'est un morceau que j'ai beaucoup aimé quand je l'ai découvert à l'époque. C'est donc tiré de l'album Reload qui est sorti en 97. Ça a quand même 30 ans, cette histoire. Et ouais, c'est un album qui avait pas eu une très très bonne réception parce qu'ils avaient un peu changé de. Enfin, ils avaient déjà commencé avec l'album précédent Load, donc Load et Reload, sorti en 96 et 97, si je dis pas de bêtises. Et du coup, ils étaient un peu sortis de leur heavy metal avec de grosses influences de trash, même si ça restait quand même mélodique, pour faire quelque chose d'un peu plus. Un peu plus blues metal, je sais pas trop comment le décrire, en tout cas assez original. Moi j'avais bien aimé. On va continuer, on revient dans la chanson française avec les Tite Nacelles et leur album Les Autres. On va écouter Le Temps qu'il me reste. Il est 10h46 sur Radio d'ici. N'hésitez pas à appeler pour demander un morceau de musique. Le numéro, allez, je le rappelle, c'est le 04 77 51 58 33. On écoute Le Temps qu'il me reste.

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Les petites nacelles, le temps qu'il me reste. On va continuer avec une autre power ballade. Cette fois, c'est le groupe Aerosmith que j'ai choisi. Bon, ils ont des power ballades qui sont extrêmement connues. Bon, voilà, vous me connaissez un petit peu, j'ai pas choisi celle-ci. J'en ai pris une que j'aime beaucoup, qui s'appelle Jenny's Got a Gun. Je sais plus de quel album c'est tiré, mais je crois que c'est l'album Get a Grip. Et on va l'écouter. Il est précédé d'une toute petite introduction qui est une piste séparée sur l'album, mais je trouve que les deux vont bien ensemble. Donc je l'ai laissé. Aerosmith, Jenny's Got a Gun.

Janis Got a Gun, Aerosmith. Voilà, bon, quand je disais balade, bon, ça, peut-être qu'on est un peu à cheval entre la balade et le morceau un peu classique, parce qu'il est quand même un peu péchu. Mais je trouve, je sais pas, je trouve que ce refrain-là, il a quelque chose d'assez mélancolique qui m'évoque une balade. Voilà. On va continuer avec les petites nacelles. On a passé la moitié de l'album. On arrive à la sixième piste. Il y en a 9 en tout, donc il nous reste 4 morceaux à écouter. Qu'est-ce que je suis fort en maths. On va écouter le morceau La Poésie, donc toujours tiré de l'album Les Autres, qui vient tout juste de sortir.

Les Petites Nacelles avec le morceau La Poésie, un très joli morceau encore une fois. Il est 11h hein, sur Radio Dussy, ça fait une heure qu'on est en direct, il nous reste encore une petite heure, donc vous êtes dans la grâce matinale, vous pouvez nous appeler, je vous ai déjà donné le numéro de téléphone quelques fois. On va continuer avec un autre morceau de musique, je suis parti sur ma lancée des Power Ballades, cette fois c'est le groupe Deep Purple que j'ai choisi. Avec un morceau, j'ai oublié de choper des infos sur l'album. Avant, il s'appelle Perpendicular. Je crois qu'il est sorti en 96 de mémoire, mais je le sors de très très loin celui-là, donc je dis peut-être une bêtise. Je vérifierai pendant qu'on écoute le morceau s'appelle Sometimes I Feel Like Screaming. J'adore la guitare sur ce morceau. En fait, elle a un côté. Il fait partie des morceaux qui m'a donné envie de jouer de la guitare avec un morceau de Pink Floyd en particulier qu'on écoutera après. On écoute Sometimes I Feel Like Screaming de Deep Purple.

Voilà, c'était Deep Purple. J'ai un petit peu tardé à remonter le micro parce qu'il y a un avion qui vient de passer dans le ciel et c'est très très bruyant. Je me suis dit que j'allais vous épargner ça, mais en fait, autant vous l'avez également entendu de votre côté. C'était donc Deep Purple, Sometimes I Feel Like Screaming, tiré de l'album donc Perpendicular, qui est bien sorti en 96, comme je le disais tout à l'heure. Des fois, mon cerveau me fait un peu peur. Je me rappelle de dates d'albums que j'écoutais il y a plus de 20 ans. Par contre, j'oublie de boire des verres d'eau dans la journée, quoi. C'est n'importe quoi. Allez, on va continuer avec un morceau des Petites Nacelles, toujours le dernier album sorti cette année, il y a quelques semaines. Le morceau qu'on va écouter maintenant s'appelle « Je ne dirai plus », enfin « Je ne dirai plus » avec un N apostrophe.

Les petites nacelles, je ne dirai plus. Des très jolies figures de style dans ce morceau. On va continuer. Du coup, je vous parlais tout à l'heure d'un morceau de Pink Floyd. C'est alors là, je pourrais pas sortir la date de l'album. Bon, Marc, si, je crois que c'est 94. J'irai vérifier. C'est l'album The Division Bell. Le morceau, c'est le dernier morceau de l'album. Il s'appelle High Hopes, qui est juste incroyable. C'est l'un des morceaux de musique qui m'a fait m'intéresser à la musique de manière générale, et puis à la guitare, comme je vous disais tout à l'heure. Je l'ai découvert même pas sur l'album The Division Bell. En fait, c'était sur un petit comment on appelle ça, un petit CD de titres, un single, voilà. Et du coup, il y avait ce morceau dessus que j'ai écouté en boucle pendant une grosse partie de mon enfance. Donc, c'est le morceau High Hopes, Pink Floyd. J'espère qu'il vous plaira.

Voilà, c'était Pink Floyd avec le morceau High Hopes. Donc, je suis allé vérifier, donc c'est bien 94 l'album The Division Bell. J'espère que ça vous a plu. Moi, je suis extrêmement fan de ce solo de fin là. Enfin, tout le morceau est excellent, hein, mais alors ce solo, moi, il me laisse sur le cul à chaque fois. On va continuer avec un autre morceau des Tina Sale. Il nous en reste deux. Celui-ci s'intitule 5 minutes de soleil. 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

Nacelle, 5 minutes de soleil. Alors, il ne reste plus qu'un morceau de cet album. Donc l'album c'est Les Autres, Les Petites Nacelles, sorti il y a quelques semaines. Si ça vous plaît, n'hésitez pas à aller. Bon, vous pouvez vous rendre peut-être sur le site de leur label. Donc leur label c'est Atome, A-T-H-O-M-E. Et voilà, vous verrez, ils ont plein d'autres groupes très très sympas. C'est un bon label. Et on, de toute façon, on va encore écouter un morceau d'eux après. Avant, qu'est-ce que j'étais parti? J'étais parti sur quoi? J'étais parti sur. J'étais toujours dans ma lancée des power ballades là, et du coup, j'ai eu envie de mettre un morceau de. Donc, c'est un guitariste, une espèce de guitar hero très populaire dans les années 80 par là, qui s'appelle qui s'appelait Gary Moore. Je sais pas s'il a encore envie. Gary Moore qui a, ouais, qui était quand même très connu pour ses solos très émotionnels, voire parfois un peu interminable. Il avait la... Donc c'est sur ce morceau qu'on va écouter, c'est le cas d'ailleurs. Il adorait tenir des notes pendant très longtemps. Là, c'est son morceau le plus connu, je pense, s'appelle Parisian Walkways. C'est une version live qu'on va écouter, c'est justement là qu'il s'amusait le plus. Donc voilà, si pendant 30 secondes vous entendez la même note, c'est pas Larsen, c'est pas la radio qui a un problème, c'est juste Gary Moore qui est en train de se trémousser devant son ampli avec sa guitare pour essayer de tenir la note le plus longtemps possible. Voilà, allez, on écoute Parisian Walkways de Gary Moore.

Voilà, c'était Gary Moore, Parisian Walkways. Je sais pas si vous connaissiez, mais c'est vrai que c'est solo, c'est quelque chose quand même. On va continuer avec le dernier morceau d'Edith Nassel, le dernier morceau de ce très bon album qui s'intitule Les Autres et qui est sorti il y a quelques semaines. Ce dernier morceau s'intitule Le Prochain Train. Peut-être est-ce une référence à un prochain album, qui sait. On écoute Le Prochain Train d'Edith Nassel.

les petites nacelles avec le morceau Le Prochain Train. C'était le dernier morceau de l'album. On va se quitter avec une dernière power ballade assez connue, celle-ci. C'est le morceau Babe, I'm Gonna Leave You de Led Zeppelin, tiré de leur tout premier album. Je crois qu'il est sorti en 69, mais je suis pas sûr. Et voilà. Merci pour votre écoute. C'était La Grâce Matinale. Vous étiez en direct sur Radio DC. On se retrouve la semaine prochaine avec une autre Grâce Matinale, donc jeudi de 10h à midi. Et en attendant, vous pouvez retrouver dans une vingtaine de minutes la bidomadaire cette semaine qui n'est animée que par Manon et moi, puisque c'est le mois d'août et qu'une grosse partie de l'équipe radio est en vacances. On se quitte donc avec Led Zeppelin. Merci pour votre écoute. À très très bientôt.

0: 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C'est pour bidomadaire, en fait. Bonjour à toutes, bonjour à tous, bonjour à tous. Vous êtes à l'écoute de la bidomadaire sur Radio DC. Nous sommes en direct, nous sommes le mardi 11 août au moment où on fait ce direct. Et je suis avec ma collègue Manon qui est aussi à la technique. Coucou Manon.
1: Coucou.
0: Voilà, donc c'est les vacances, on est en plein août, donc petite équipe réduite pour cette bidot comme la semaine dernière. Réduite aussi un petit peu au niveau des annonces, hein. On en a beaucoup moins que pendant le resto de l'année. Est-ce que tu as envie de faire un petit coucou plus allongé à nos auditeurs, Manon ? Ou on passe directement à l'auberge espagnole ?
1: Maintenant que tu me lances, bonjour à toutes et à tous, j'espère que vous allez bien, que tout le monde est au frais, que tout le monde passe un bel été, que ce soit dans le coin ou ailleurs. Et il y a peut-être des auditeuristes qui sont en vacances dans le coin et qui tombent sur nous. Voilà, donc on est une radio associative, Sud Pila, Nord Ardèche, et là, c'est un petit condensé d'agenda local, si jamais vous ne savez pas quoi faire dans les prochains jours dans le secteur.
0: Très très bonne suggestion. On commence avec une auberge espagnole, donc petite chronique qu'on aime bien diffuser au début de chaque bidomadaire pour vous, touristes qui découvrez Radio DC, l'auberge espagnole.

0: Après la mort, l'esprit quitte le corps, sauf chez les cons. Chez eux, ça se passe déjà de leur vivant. Michel Audiard. Et top.
1: C'est l'esprit qui quitte le corps de leur vivant chez les cons. Je suis pas sûr d'avoir compris. Ouais, c'est ça.
2: Ouais, c'est okay. Ça.
1: D'accord, ok.
2: C'est pas mal, c'est du DI. Voilà.
1: Puisqu'on est tout le temps le con ou la conne de quelqu'un, bah ça touche tout le monde, en plus ça parle à tout le monde.
2: C'est vrai, mais il y en a des plus cons que d'autres quand même, non?
1: C'est vrai. Allez, on commence nos annonces.

0: Et on débute avec le cinéma Le Foyer de Bourg-Argental. Alors attention, la première séance dont on va vous parler, c'est ce soir, donc le mardi 11 août à 20h, pour celles et ceux qui écoutent en direct. Et c'est le film qui s'appelle Le Passage, un film choral haletant avec Omar Sy sur la migration clandestine, où l'on est immergé dans un monde en guerre quasi incompréhensible, qui met en lumière le terrible sort des réfugiés, quelle que soit leur origine. Divisé en 4 chapitres et multipliant les points de vue, ce premier film de l'activiste Brand Andersen emmène le spectateur, et sûrement la spectatrice, sur les embarcations gonflables de fortune sur lesquelles s'entassent les migrants-migrantes au péril de leur vie. Un film tragique et réaliste qui ne peut pas laisser impassible. Donc pour rappel, cinéma Le Foyer à Bourg-Argental ce mardi 11 août à 20h et c'est en version originale sous-titrée.
1: Et toujours dans les annonces un petit peu courtes au niveau du temps où ça va se passer. Demain au cinéma Le Foyer de Bourg, toujours, donc demain mercredi 12 août, une petite session de court-métrage d'animation. Donc c'est à partir de 10h30, ce sont des court-métrages d'animation allemand, coréen et russe. Alors, ça va couvrir, il y en a 7 en tout, 7 histoires vues de la terre comme du ciel. Un oisillon se lance dans les airs, un petit chiot découvre la matière, un enfant savoure une soupe cosmique, une chouette a le sommeil chaotique, une souris veut voir le soleil et une autre renvoie les étoiles dans le ciel. Donc vous pourrez découvrir toutes ces petites histoires ce mercredi 12 août à 10h30. C'est une séance d'une trentaine de minutes et le tarif est de 4€.
0: Et le mercredi suivant, donc le 19 août, vous aurez un peu plus de répit, de temps pour vous préparer à cette séance. Ce sera à 10h30. C'est aussi des contes plutôt pour enfants. C'est des contes de la forêt, donc pour enfants à partir de 3 ans. Et en avant-première, des courts-métrages d'animation française. Au fil des saisons, Patouille et Momo s'émerveillent devant les trésors de la forêt. Des petites graines au plus grand des arbres, en passant par un mystérieux champignon ou un magnifique nénuphar, chaque découverte devient une aventure extraordinaire. Avec curiosité et malice, Patouille et Momo apprennent à observer, à écouter et à comprendre la magie du vivant. Un voyage joyeux et poétique au cœur de la forêt pour grandir au rythme de la nature. Cette séance dure 41 minutes, le tarif est toujours de 4€, donc ça c'est mercredi prochain, le 19 août à 10h30.
1: Voilà, donc c'est bien au cinéma Le Foyer à Bourg-Argental. On vous rappelle que le premier film, Le Passage, c'est ce soir, mardi 11 août à 20h, en version originale sous-titrée. Et les deux sessions de court-métrage, donc c'est ce mercredi 12 pour la première session et le mercredi 19 à partir de 10h30.
0: L'autrice, compositrice, interprète Combine les Ruines sera en concert ce vendredi 14 août à 20h au marché musical de Larivoire à Saint-Julien-Molin-Molette. Donc le marché débute à 16h, à 18h30 c'est l'ouverture de la buvette et le concert de Combine les Ruines avec ses chansons qui ont raté le virage de l'an 2000 débutera à 20h. Petite description de son univers. Les frigos connectés et volets intelligents ne vous donnent plus de bonheur. Combine les Ruines vous attend avec sa contrebasse, sa flûte traversière et sa pédale de boucle pour taquiner les agences immobilières et autres rouages du capitalisme. Et si personne n'a de briquet, on ira juste voler du tofu dans les supermarchés. La soirée se poursuivra à 21h30 avec Sébastien Tron et sa vielle électro-acoustique. Radio d'ici sera présente pour une petite interview croisée en bord de scène juste avant les concerts à 19h30. Vous pouvez retrouver toutes les infos de ce troisième marché musical de Larivoire, donc il y en aura un quatrième, ce qui sera toujours le deuxième vendredi du mois en septembre. Et Morgan avait consacré une émission avec Combine les Ruines qui nous présentait son nouvel album et ses inspirations musicales. Voilà, donc ça vous pouvez retrouver sur le site de Radio d'ici dans l'émission Gros Format.
1: Allez, on vous parle d'un autre concert avec le groupe Paris Pila, groupe local en émergence composé de 4 amis d'enfance qui jouent leurs propres compositions depuis plusieurs années. pour le plaisir, en dégageant une énergie très communicative sur scène. Alors, le premier concert, c'est ce vendredi 14 août. Par contre, c'est un peu loin, c'est tout au sud de l'Ardèche. C'est pendant la fête du village de Saint-Mélanie. Et du coup, un peu plus proche de nous, il y aura un autre concert. C'est aussi pour ça qu'on vous en parle. Le prochain concert sera le samedi 29 août à Roisey, cette fois, à la récré Guinguette. C'est le groupe Paris Pila.
0: Vous pouvez aller suivre des visites guidées du musée du Parchemin à Annonay les mercredis et jeudis à 15h jusqu'au 27 août. Découvrez l'un des rares musées dédiés au parchemin et au cuir, permettant de découvrir l'une des trois dernières parchemineries de France labellisées Entreprise du patrimoine vivant. Le métier de parcheminier est classé à l'inventaire des métiers d'art rares depuis 2011. L'espace muséal vous permettra de découvrir l'histoire du parchemin et le métier de parcheminier, de parfaire vos connaissances dans le travail de la peau et d'admirer le dernier séchoir à peau d'Annonay, ville reconnue pour son savoir-faire dans la tannerie depuis l'époque médiévale. Vous aurez également l'occasion d'assister à la fabrication des parchemins grâce à la galerie vitrée surplombant la parcheminerie toujours en activité. Le lien entre les parchemins et la tannerie, c'est que le parchemin, c'est fait avec de la peau aussi ?
1: Peut-être pas systématiquement, mais oui, oui.
0: Ok, bon. C'est vraiment dommage que cette pratique soit en déclin. Cette visite guidée vous est proposée jusqu'au 27 août, les mercredis et jeudis à 15h. C'est aux 4 rues de la Combe du Prieuré à Annonay. Le plein tarif est à 6€, pour les enfants de 6 à 12 ans c'est 4€ et c'est gratuit pour les moins de 6 ans.
1: Côté exposition, nous vous rappelons que celle de l'été du Carrefour des Arts de la Louvet est visible jusqu'à la fin du mois d'août avec les œuvres de 10 artistes exposés au centre d'animation communale de la Louvet. Donc, l'entrée est libre tous les après-midi de 14h30 à 18h30 et jusqu'à 19h les dimanches et jours fériés. C'est peut-être l'occasion de découvrir, entre autres, si ce n'est déjà fait, l'artiste drômois Franck Girard qui présente ses sculptures en terre cuite. Des œuvres puissantes et sensibles où la matière brute se transforme en forme expressive. Une rencontre intime avec l'art. Donc vous le trouverez au lieu de La Chapelle à la Louvet. Vous pourrez également découvrir le travail de Théo Zerbib, peintre plasticien local qui est exposé lui au Grenier avec d'autres artistes émergents. Voilà donc une dizaine d'artistes en tout. Il y en a deux qui ont été choisis, mais il y a beaucoup plus de monde. L'expo est visible jusqu'à la fin du mois d'août à la Louvet.
0: Et à propos d'artistes locales, vous avez jusqu'au 4 octobre pour découvrir Les Gardiens du Dorlet, une exposition de Becky Walden à la Maison des Tresses et Lacets de la Terrasse sur Dorlet. Becky Walden crée des masques textiles. Il porte un intérêt particulier au fil et à ses processus d'anoblissement grâce à des outils et des techniques anciennes pour concevoir des figures reliées à la nature fragile. Conçues à partir d'éléments tressés, eux-mêmes réalisés avec des métiers bois de tressage à révolution lente du 19e siècle, ces masques invitent à poser notre regard sur cet héritage exceptionnel où les fils s'entrecroisent dans de multiples combinaisons. En résulte une série intitulée « Les gardiens du Dorlet », hommage à la rivière éponyme qui servit comme tant d'autres de force motrice à la fabrication des tresses et lacets dans le département de la Loire. Donc cette exposition est à la Maison des Tresses et Lacets de la Terrasse sur Dorlet jusqu'au 4 octobre. Et là également, vous pouvez réécouter en podcast sur le site de Radio d'ici une interview de Becky.
1: Et une dernière annonce, au final c'est pas vraiment une annonce, c'est plus une désannonce, puisque le collectif La Magma annonce l'annulation de sa guinguette du jeudi 13 août pour cause de canicule. Je vais vous lire le petit mail qui nous a été envoyé par le collectif. C'est avec beaucoup de tristesse que nous vous annonçons l'annulation de la guinguette du 13 août. Les fortes chaleurs annoncées ne nous permettent pas de garantir des conditions acceptables pour vous accueillir, ni des conditions de montage et de démontage qui ne mettent pas en danger l'équipe salariée, les bénévoles, les artistes et les techniciens, techniciennes. Cette annulation n'est pas anodine face à des températures extrêmes qui deviennent notre quotidien et à un dérèglement climatique dont les conséquences sont concrètes. Ce dérèglement n'est pas un accident ou une fatalité, il est la conséquence de choix politiques et du modèle capitaliste dans lequel nous évoluons. Nous avons une pensée particulière pour l'ensemble des professionnels du spectacle vivant impactés par ces canicules à répétition. Une pensée également pour les personnes privées de ces moments de fête sur leur territoire et particulièrement pour celles qui n'ont pas les moyens de partir en vacances. Dans une période où les espaces de rencontre, de solidarité et de culture sont plus nécessaires que jamais. Un grand merci à tous, à nos bénévoles, toujours présentes. On se retrouve en septembre. Signé le collectif de la Magma. Donc voilà, c'est la guinguette du jeudi 13 août qui est annulée pour rappel.

0: Allez, je laisse à présent la parole à Manon pour nous présenter les émissions de la semaine.
1: Et oui, parce que sur les créneaux des enfants d'ici et d'ailleurs, les jeunes d'ici et d'ailleurs, maintenant ça s'appelle pour être plus inclusif, vous pourrez écouter le rendu des ateliers intergénérationnels qui ont eu lieu entre les MAPA et des écoles ou des centres de loisirs. Et là, c'est la MAPA de Vernos que les amenait.
0: MAPA, alors, qui signifie ces maisons d'accueil
1: pour personnes âgées.
0: Merci.
1: Alors, à savoir que normalement, les jeunes d'ici passent sur un créneau le dimanche après-midi et que, je vous en parlerai plus tard, on a un peu une programmation spéciale en fin de semaine. Donc, ce créneau-là ne sera pas disponible pour cette émission. Mais par contre, vous pouvez la retrouver sur le site de Radio d'ici. Sur les créneaux de place publique, on a une émission consacrée aux pesticides. On a reçu Jean-Luc, qui fait partie des faucheurs-faucheuses, et Agnès, qui fait partie du récent collectif créé en local autour des pesticides, qui s'appelle Antipest Pila. J'adore ce nom. Voilà, donc tous deux sont venus nous parler de le pesticide, qu'est-ce que c'est, sa fabrication, sa commercialisation et la législation qu'il y a en ce moment et celle qui a à venir, mais aussi des moyens de lutter contre la banalisation de ces produits, notamment avec des actions qui ont été réalisées par les faucheurs-faucheuses là ces derniers temps. Ils font des inspections citoyennes, elles appellent ça. Donc, ils rentrent dans des usines qui fabriquent des composants de pesticides. Donc là, la dernière, c'était le 29 juin dans l'usine BASF de Genet, vers Lyon. Et ils ont de nouveau trouvé des substances qui sont illégales en France, autant au niveau de la commercialisation que de la fabrication. Et souvent, c'est des substances qui sont envoyées dans d'autres pays qui, eux, n'ont pas la même législation. Donc voilà, c'est pour ça qu'ils parlent aussi de colonialisme sur ces questions-là.
0: Sûr. Et par curiosité, ces inspections citoyennes, c'est quelque chose de légal ? Enfin, on peut demander en tant que citoyen à inspecter une usine ?
1: Non, pas du tout.
0: D'accord.
1: Non, ils font ça, ils forcent un peu le passage, ils arrivent à plusieurs.
0: D'accord.
1: Mais comme derrière, ils découvrent des substances interdites, donc la dernière fois, je crois que c'était fin 2025, et derrière, il y avait eu une enquête où la société avait été sanctionné. Bon, je sais pas quel était le niveau de sanction, vu que c'est dans cette même usine que derrière ils redécouvrent quelques mois plus tard d'autres substances interdites. Mais voilà, ils ont quand même réussi à derrière médiatiser leur découverte, j'imagine, ce qui aussi les préserve de sanctions. Donc là, c'est pour ce week-end. Il y a un événement qui se passe à Bure. Donc Bure, pour rappel, c'est en Moselle, je ne sais plus. En tout cas, c'est dans l'est de la France, dans une zone un peu sinistrée par la Première Guerre mondiale, où du coup l'État a décidé. Alors c'est aussi parce qu'il y a plein d'autres endroits qui avaient été choisis et qui ont résisté contre le projet d'enfouissement des déchets nucléaires porté par Cigéo. Et donc il y a de la résistance à Bure depuis des années, et là il y a un festival qui s'appelle Les Burlesques qui a lieu ce week-end, et notamment il y a une partie radiophonique. Donc on va rediffuser certaines émissions sur Radio d'ici, ce qui fait que les programmes habituels ne seront pas diffusés cette semaine sur ces créneaux-là. Donc ce vendredi 14 août, de 18h30 à 20h, ce sera des débats en enquête publique, des outils au service de la démocratie ou du pouvoir. Voilà, c'est ce débat des enquêtes publiques où l'État fait un peu semblant de prendre la parole des citoyens citoyennes pour au final ne pas forcément s'y référer. Le samedi 15, de 14h à 15h30, ce sera Cigéo, on fait le point. Et de 18h à 19h30, le nucléaire face à la science. Ça, c'est pour le samedi et le dimanche 16 août, de 10h à 11h30, du réacteur EPR à mon compteur, quelle facture demain ? Et de 16h à 17h30, quand la lutte l'emporte. Voilà, donc ça, c'est les diffusions qui vont avoir lieu sur Radio DC ce week-end. Et voilà, j'ai fini pour les émissions de la semaine.
0: Super. Eh ben, on va passer à une good vibe, parce que tu nous en as dégoté une cette semaine.
1: Et oui, alors c'est une super initiative de plusieurs associations. Donc il y a Alternatiba, mais pas que. Il y a aussi les Soulèvements de la Terre, Sudrail, SNJ, CGT et plusieurs autres. Donc ils ont lancé une campagne citoyenne pour cet été qui s'appelle On prend le relais. Relais R-E-L-A-Y. Donc ça, c'est tous les magasins qu'on trouve dans les gares où ils vendent de la nourriture.
0: Espèces de trucs tabac, presse, bouquins, bouffe, tout ça.
1: Voilà, c'est D'accord. ça. Et c'est une franchise qui appartient à Bolloré.
0: Ok. Sans surprise.
1: Voilà, c'est ça. Et donc cette campagne, elle sert à dénoncer la mise en avant de journaux et de livres d'extrême droite dans les boutiques relais. S'appuyant sur une enquête de l'Observatoire des multinationales, les collectifs accusent le réseau relais de contribuer à la diffusion de discours racistes, climato-négationnistes et de désinformation, tout en pointant l'absence de garantie de neutralité politique dans ces espaces commerciaux gérés au sein des gares SNCF. Donc il y a eu plusieurs mobilisations dans les gares. Avec des grands panneaux pour mettre en avant la campagne. Et il y a aussi un petit cahier de vacances qui est disponible. Donc c'est 4 pages avec des mots croisés, un horoscope qui j'espère est savoureux. Voilà, donc ça vous pouvez le télécharger sur internet si jamais vous avez envie de vous occuper dans le train. Et puis voilà, c'est fini pour cette good vibe.
0: Trop bien. Pour le trouver, ce petit cahier de vacances, on peut taper quoi comme mot-clé ?
1: Alors j'ai essayé de taper Alternatiba cahier de vacances, mais ça n'a pas abouti. Le site a l'air d'être pas à jour. Par contre, grâce à une super copine qui l'a envoyé sur les listes mail du coin, je pense qu'on pourra le mettre sur le site.
0: Ok, ouais, carrément, on peut faire un petit lien sur le site de Radio DC. Ouais. Bonne idée.
1: Voilà, avec un petit PDF à télécharger.
0: Ouais, s'il est un peu dur à trouver ça, on va faire ça.
1: Ouais.
0: Trop bien. Eh ben, rendez-vous donc sur le site de Radio DC pour trouver ce petit cahier de vacances et puis pour y écouter toutes vos émissions préférées, n'est-ce pas? on va continuer et puis se quitter avec, c'est le jeu Ma Pauvre Lucette.
1: Allez.
2: T'es prête? Hein? Je te disais, je me lance.
3: Quoi ?
2: Tu me lances. Australie.
3: Ah non, pas encore.
2: On tombe dessus, c'est le jeu, ma pauvre Lucette.
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0: Voilà, c'est pas facile.
1: Ben non, j'essaie de trouver des indices qui indiquaient le nom d'une ville, le nom d'un pays, mais j'ai pas trouvé.
0: Ouais, c'est pas évident. J'avoue que même en connaissant un petit peu la langue, j'aurais eu du mal. Donc ouais, c'est pas un cadeau que je te fais.
1: Après, je partirai clairement dans l'est de l'Europe, voir la Russie. Mais après, j'ai pas d'indice plus que ça, donc j'arrive pas à différencier les langues, je pense. Donc comme ça, je dirais le russe, mais ouais, ça peut être d'autres choses qui ressemblent.
0: D'accord. Bah, c'est une langue qui a des origines cyrilliques, hein, donc c'est du polonais. C'était une ville polonaise, une radio qui est dans la ville de Gdansk, qui est tout au nord de la Pologne, près de la mer Baltique. Voilà, j'ai pas tellement plus d'infos à donner. Je l'ai choisi de manière complètement aléatoire et, okay, et j'ai pas de petites histoires, de petites anecdotes sur la chose.
1: Ok, ah ouais, bah tu vois, je suis incapable de reconnaître le polonais. Pourtant, ouais, mon arrière-grand-mère était polonaise, mais bon. Ouais. À part joyeux anniversaire, je ne sais pas. Ou tête de singe, peut-être.

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0: Bonjour à toutes et à tous, vous êtes bien à l'écoute de Radio D'ici sur les créneaux de Place Publique. Et aujourd'hui, je reçois deux personnes en studio, Jean-Luc et Agnès. Jean-Luc qui est membre des faucheurs et faucheuses d'OGM et de la Confédération Paysanne, ancien paysan, et Agnès aussi ancienne paysanne et enseignante et membre du collectif Antipeste Pila. Bonjour.
1: Bonjour.
0: Merci de venir au micro de Radio D'ici pour nous parler de pesticides, parce que c'est ça la thématique du jour. D'écologie et de santé, mais plus particulièrement concernant la question des pesticides. Je vais peut-être vous laisser présenter vos collectifs respectifs. Je ne sais pas si Agnès, tu veux commencer par exemple.
2: Bien oui, merci. Eh bien, merci de nous accueillir déjà. Donc le collectif que je représente ici, c'est Antipeste Pila. C'est un collectif qui s'est créé à la suite d'une conférence de vent de bio au mois d'octobre 2025. Et les gens qui étaient, disons, intéressés par ce qui se passe lorsque les pesticides sont utilisés en agriculture, ce qui se passe dans la nature, ce qui se passe sur la santé des gens. Donc, se sont réunis pour voir un petit peu comment il était possible d'agir. Voilà.
0: Et donc, ça a donné lieu à une réunion d'information, de création de ce nouveau collectif.
2: La première réunion, c'était plutôt une réunion, on est là, qu'est-ce qu'on peut faire? Et on s'est retrouvés beaucoup plus nombreux que ce qu'on avait prévu. Donc on a fait des tables de travail, certains sur l'alimentation, certains sur la législation, certains sur les actions à mener, sur etc. Et ces groupes de travail se sont réunis à l'issue de cette réunion, dans d'autres moments et d'autres lieux. Et de temps en temps, on se remet ensemble pour voir l'avancée des uns et des autres et pour essayer de mener des actions pour ce combat, parce que quelque part c'est aussi un combat d'information un combat d'information et de faire réagir les gens pour qu'ils s'investissent, pour voilà.
0: Et toi, Jean-Luc, du coup, les faucheurs faucheuses, même si c'est un collectif qui existe depuis plus longtemps et peut-être que plus de personnes connaissent, mais est-ce que tu peux en parler
1: Disons que au niveau des faucheurs et faucheuses, on a pas un petit peu bifurqué, mais un petit peu complété les actions, puisqu'on était plutôt sur des questions d'OGM. Et là, ça nous amenait à parler des pesticides qui étaient liés aux OGM, en fait. Et en fait, on s'est retrouvé assez vite chez BASF à Genève, puisque c'est eux qui fabriquaient et qui avait des brevets sur des herbicides qui allaient avec certaines variétés de tournesol et de colza. Donc on voulait repérer ça dans un premier temps, les pointer du doigt, et en fait on est tombé sur des pesticides interdits, sur du donc ça c'était en 2022 déjà, on est tombé sur du régent là, qui était interdit depuis longtemps, donc un traitement qui sert à enrober les semences et qui est tueur d'abeilles puisqu'il contient du fipronil. Et voilà, donc on avait vu ça, on a voulu y retourner en 2025 pour voir si ces pesticides étaient toujours présents. En fait, on est tombé sur d'autres pesticides encore, et là ça a fait un peu du bruit, puisque assez vite le ministère de la Transition écologique avait demandé une enquête par sa délégation Rhône-Alpes, Rhône-Alpes Auvergne, la DREAL. Et une semaine après notre action, il y a eu une inspection de la DREAL qui a confirmé ce qu'on avait trouvé, qui en a même trouvé d'autres. Et voilà, suite à ça, il y a eu d'autres enquêtes de la brigade des pesticides qui, pour l'instant, il y avait quand même eu un résultat à un moment donné, c'est-à-dire qu'ils ont fait détruire l'un des produits qu'on avait trouvé. Mais on sait toujours pas aujourd'hui où ça en est au niveau juridique, pénal, etc. Donc voilà, par rapport à ça.
0: Donc ça, c'est des actions que vous avez menées sur le site BASF de Genève, ouais. Et il y en a eu une troisième, c'est ça
1: Donc on en a eu une troisième cette année, en juin de cette année, où là on a encore trouvé d'autres pesticides interdits. On en commence à avoir un bon tableau de chasse. Là, il y a une dizaine de produits rien que dans cette maison là.
0: Ok. D'ailleurs, BASF, c'est une entreprise, c'est une industrie qui commercialise, fabrique.
1: C'est une de ses plus grosses firmes de produits. Alors on dit phytopharmaceutique etc. ou phytosanitaire. C'est une des plus grosses boîtes de fabrication et de formulation. Donc il faut fabriquer à la fois, ils fabriquent dans certaines usines de France ou d'Europe les substances actives qui sont autorisées en principe au niveau européen ou pas autorisées comme ceux qu'on a trouvés, et d'autres usines qui font des formulations, c'est-à-dire les produits commerciaux qui ensuite sont vendus. En fait, ils font de l'assemblage de différentes substances actives. Donc à Genève, c'est de l'assemblage. Par contre, il y a eu une action en novembre 2025 par les soulèvements de la terre, avec où il y avait les soulèvements, la Conf, les Faucheurs et plein d'autres organisations des victimes, Cancer Colère, etc. Et là, dans cette usine près de Rouen, ils fabriquent du fipronil, donc qui est la substance active. On a trouvé des centaines de tonnes de fipronil.
0: Et qui est une substance autorisée.
1: Qui est interdite au niveau européen.
0: Ok.
1: Mais qu'eux fabriquent pour exporter au Brésil et ailleurs. Voilà, c'est du colonialisme agrochimique.
0: Ça, c'est autorisé de fabriquer, même si c'est exporté par la suite, ou
1: non,
0: c'est quand même
1: c'est
0: interdit.
1: C'est interdit par la loi Egalim, qui a une formulation dont l'esprit est clair, mais qui est interprétée, par exemple, il y a la question des substances actives. Il est dit dans la loi Egalim qu'il est interdit de produire, de commercialiser, de transformer, de stocker, etc., transporter toute substance, enfin tout produit phytosanitaire contenant une substance active interdite au niveau de l'Union européenne. Donc ils disent, mais c'est pas explicitement dit que la substance active est interdite. Donc, ils exportent la substance active en disant, mais c'est la légalité, on a le droit. Donc, voilà, ils jouent avec les mots, mais théoriquement, c'est interdit.
0: Et suite à ça, du coup, à la découverte d'activités interdites, est-ce qu'ils ont eu des amendes?
1: Non, on attend.
0: Okay.
1: On attend parce que la BNEVP, donc la Brigade Nationale d'Enquête... produits phytosanitaires et vétérinaires, là. En fait, c'est la brigade des pesticides, hein, c'est la police des pesticides, en gros, mais qui dépend du ministère de l'Agriculture, qui est un service de la DGAL, du ministère de l'Agriculture. Donc, voilà, on comprend un petit peu maintenant pourquoi il n'y a pas de suite, pourquoi on n'a aucune nouvelle, y compris les associations locales. Il y a un comité de suivi de site sur place, là, parmi lesquels il y a des représentants d'associations environnementales, des représentants des riverains, il y a aussi les élus, etc. C'est une association reconnue au niveau préfecture qui se réunit à la préfecture régulièrement. Eux n'ont aucune nouvelle non plus de ce qui se passe. On a l'impression que c'est un peu eux qui décident, enfin que les firmes elles-mêmes décident comment interpréter la loi et comment faire en sorte d'éviter d'avoir des... Alors bon, c'est vrai qu'il y a quand même des recours qui ont été posés, il y a une plainte qui a été déposée par exemple, voilà, et puis ça continue, je pense qu'il y aura d'autres actions.
0: Est-ce que l'un ou l'autre, ou vous deux, est-ce qu'on peut revenir sur la notion de pesticide? Peut-être que c'est pas très clair pour certaines personnes, et on parlait tout à l'heure en off qu'il existe des pesticides naturel un peu, et des pesticides de synthèse, c'est ça?
1: Alors, pesticide, c'est qui tue la peste, qui tue...
2: ce qui est nuisible.
1: Tout ce qui est nuisible, voilà, tout ce qui est nuisible. Et en fait, en agriculture biologique, par exemple, on utilise certains, on peut dire pesticides, entre guillemets, mais en tout cas des produits qui nous permettent de traiter, sauf qu'en bio, les produits de synthèse sont interdits. Donc le cuivre, le soufre et tous ces produits-là sont autorisés sous certaines conditions. On a un peu tendance à pas trop parler de pesticides pour ces produits-là, ça en est quand même. Mais un pesticide, en fait, c'est un produit phytosanitaire, qui est une formulation qui a été homologuée au niveau de chaque pays. Donc là, en France, c'est l'ANSES qui accorde c'est une agence de sanitaire, qui accorde l'autorisation pour une formulation commerciale qui va être utilisée par les producteurs. Mais cette formulation commerciale ne doit contenir que des substances actives autorisées au niveau européen par l'EFSA. C'est une agence européenne, donc une agence sanitaire européenne. Et dès l'instant que, au niveau européen, une substance active devient interdite, les agences nationales retirent du marché, enfin font retirer du marché, toutes les formulations contenant cette substance active. Aujourd'hui, par exemple, alors moi j'ai constaté une chose, c'est que finalement, un jour ou l'autre, tous les pesticides deviennent interdits, pratiquement. C'est très rare, les pesticides qui sont autorisés aujourd'hui, qui l'étaient déjà il y a 50 ans. Un jour ou l'autre, ils deviennent tous interdits parce que il y a des études nouvelles qui démontrent une toxicité sur la santé ou l'environnement. Et justement, par rapport à ça, enfin, je sais pas s'il faut qu'on en parle maintenant, mais dans le contexte européen, il y a un problème très grave qui est en train de se passer aujourd'hui. Il y a un ensemble de déréglementations qu'ils appellent Omnibus 10, qui va, pour les pesticides, faire en sorte que un produit, une substance active, ne sera plus autorisé pour une durée donnée de 10 ans, de 15 ans, mais sera autorisé à durée indéterminée, à part quelques exceptions. Et ça, c'est très grave parce que, même s'il y a des études nouvelles qui démontrent un danger, ça sera très dur de les interdire.
0: En tout cas, ça va avec l'idée que la législation, elle arrive plutôt dans un second temps. Il y a d'abord une autorisation de mise sur le marché sans études préalables sur la santé et l'environnement, où il y a quand même une obligation de faire des études comme ça.
1: Normalement, ce sont les firmes qui, quand elles demandent une autorisation pour un produit, c'est les firmes qui fournissent leurs propres études sur la santé et l'environnement.
2: Donc elles sont à la fois juges et parties.
1: C'est la même chose pour les médicaments. Hein.
2: Oui.
1: Elles sont juges et parties. Mais c'est l'agence européenne, déjà, dans un premier temps, qui va donner ou non son autorisation. Elle ne donne pas l'autorisation systématiquement. Et après, c'est les agences nationales qui vont autoriser les firmes à fabriquer des produits commerciaux à partir de ces substances actives.
2: Là, il y a quand même deux problèmes qui font jour. Là, c'est premièrement, c'est que c'est testé. On ne sait pas dans quelles conditions, parce que ils disent c'est le secret de l'industrie, le secret de fabrication. Hein. Deuxièmement, c'est testé sur une seule substance et l'effet cocktail avec d'autres substances n'est absolument pas étudié, ce qui est assez difficile d'ailleurs, parce que si on travaille sur la substance A, mais on pourrait faire A et B, A et C, A, B et C, enfin bref, ça s'arrête pas, quoi, c'est un travail de dingue.
1: Par rapport à ce que tu viens de dire là, la question de la juxtaposition de plusieurs substances dans la formulation, donc c'est pas du tout évalué, mais chaque substance n'est pas évaluée non plus. Par exemple, on a découvert dans les produits qu'on a trouvés récemment là dans une autre boîte dans le sud qu'il y avait un produit, alors je me souviens plus son nom, c'est des noms à rallonge à coucher dehors, qui était carrément mortel à une certaine dose. Et en fait, ces produits-là, ils font partie des formulations commerciales. Donc non seulement les cocktails ne sont pas évalués, donc il y a des produits qui peuvent s'opposer, etc., mais en plus, dans ces produits utilisés, il y en a qui sont vraiment indésirables, quoi. Alors là, il s'agissait d'un surfactant pour permettre aux produits enrobés autour des semences de tenir, voilà.
2: Mm-hmm. La communauté scientifique est assez d'accord pour dire que les pesticides, c'est quelque chose de très néfaste et qui provoque des maladies. Et pourquoi on peut pas exactement le prouver? Parce que on peut pas prendre 50 personnes, 100 personnes qui ont un cancer, en 50 on donne, ou qui en ont pas plutôt, 50 on donne le produit, 50, enfin éthiquement c'est juste impossible. Donc c'est difficile à prouver, mais il existe des corrélations importantes entre les gens qui ont consommé des fruits, légumes, enfin qui ont été traités par ces pesticides et l'augmentation de certains cancers et de certaines maladies. Donc ça, c'est quand même assez reconnu par la communauté scientifique. Mais lorsqu'on entend le discours officiel des cancers, quand même, l'accent est mis sur le mode de vie. Ah, vous avez un cancer, c'est parce que vous avez fumé, c'est parce que vous buvez trop d'alcool, c'est parce que vous faites pas assez de sport. Et le cancer environnemental et les maladies environnementales sont passées sous silence. Et là, c'est quand même un facteur extrêmement important de la santé de la population en France et dans le monde.
1: Il n'empêche qu'il y a de plus en plus de maladies, de cancers, de types de... Alors, il n'y a pas que les cancers, il y a aussi... j'ai perdu les noms.
2: Parkinson,
1: etc. Qui sont maintenant reconnus comme maladies professionnelles. Et il y a aussi des cancers... alors, il y a des conditions. Hein, des cancers infantiles qui sont aussi reconnus comme étant dus aux pesticides. Alors, il faut que l'enfant ait été élevé dans une ambiance agricole, enfin bon, il y a des conditions, il y a des contraintes, il n'empêche qu'il y a une reconnaissance officielle avec derrière un système d'indemnisation pour des paysans, pour des enfants. Alors même si c'est encore très faible, enfin, je veux dire, c'est pas très très développé, il n'empêche que ça veut dire quand même qu'il y a une... Enfin, c'est le minimum pour dire qu'il y a des liens, quoi.
0: Oui, c'est validé, et pourtant c'est plus rentable de soigner les gens, de les indemniser, que de changer le modèle agricole, quoi, parce que c'est ça dont on parle, c'est que sans les pesticides, le modèle d'agriculture intensive et de monoculture ne tient plus, non?
1: Bah oui, c'est un outil d'une agriculture industrielle qui pose des tas de problèmes, quoi.
0: Et justement là, ce côté aspect sanitaire, c'est la thématique qu'avait abordée le professeur
2: Sujaubert,
0: c'est ça que vous aviez fait venir à plusieurs associations, dont Antipest Pila et Vendebio aussi, dont vous faites partie. Il était venu en juin, c'est ça, à Vérane?
1: Oui.
2: Oui, tout à fait, oui. Et en fait, on a eu quand même beaucoup de monde, hein, des gens. C'était pas de l'entre-soi. Il y avait des gens qui n'étaient pas convaincus par la production et la consommation de bio. Et j'espère qu'il en a convaincu. Et voilà, il y avait 120 personnes. Tout ce qu'il a dit était sourcé. Il a été très scientifique. Il s'est pas avancé. Il disait d'ailleurs, ah ben ça, je peux pas répondre. Je ne sais pas. Je peux pas vous donner telle indication. C'était très très carré, enfin très cartésien, en fait. Factuel. Tout ce qu'il a avancé, c'est factuel. Ouais, voilà.
1: Et documenté.
0: Ouais. Et du coup, c'était détailler les différentes maladies. C'est surtout des cancers, mais du coup d'autres maladies aussi. Et les modes de comment on tombe malade via la nourriture ou via aussi l'exposition aux pesticides
2: c'est
0: à
2: ça.
0: La campagne.
2: Alors il est hématologue en fait de formation, donc il est quand même, c'était quand même branché dans sa spécialité. C'est pour ça qu'il a refusé de parler d'autres cancers en fait, parce que c'était pas sa partie. Il s'estimait pas compétent ou enfin pas légitime pour parler de ça.
0: Est-ce que hématologue, est-ce que tu peux détailler?
2: C'est ceux qui s'occupent du sang, c'est les maladies du sang,
0: okay.
2: En fait. Voilà. Il nous en a signalé, mais alors là c'est pareil, j'ai pas retenu les noms, et notamment chez des enfants. Et donc maintenant il travaille plutôt en laboratoire et à étudier les compositions des sangs des gens qui sont malades. Et c'est voilà, c'est là qu'il essaye de faire avancer un petit peu cette connaissance de l'influence des pesticides sur les cancers des enfants. Enfin, il nous a beaucoup parlé des enfants, mais effectivement, des adultes aussi, bien sûr.
1: Alors, ce qui est intéressant, c'est qu'il a parlé aussi de la manière dont les firmes réagissaient pour contrecarrer les arguments scientifiques et autres, comment se fabriquaient... Leur discours, quoi, c'était très éclairant. Et ce qui est intéressant avec cette personne, c'est qu'il fait partie depuis l'année dernière de l'association Alerte Médecins Pesticides, qui travaille déjà depuis longtemps sur les liens entre les pesticides et la santé. Et là, récemment, ils ont publié une tribune où ils étaient, je crois, à peu près 1000 scientifiques et médecins sur le monde. par rapport à la loi du plomb et les dangers des pesticides.
2: C'était au mois de... C'est pas si récent que ça, il me semble que c'était en avril ou mai. Hein.
1: C'était ouais, c'était assez... avant notre ouais, conférence, c'était mais c'était un mois ou deux avant. Ouais.
2: Voilà, c'est ça. Mmh.
0: Justement, pour revenir sur cette loi du plomb 1, hein, qui a, du coup, face à la mobilisation citoyenne et puis au retoquage du Conseil constitutionnel, il y a une partie qui a été retirée, notamment la partie sur la réintroduction de certains pesticides. Mais en fait, le gouvernement est revenu à la charge derrière et lui avec, un peu d'une manière non... Attends.
1: Pas très démocratique.
0: Oui, c'est ça, d'une manière pas très démocratique avec leur petite technique des commissions mixtes paritaires. Est-ce que vous pouvez revenir là-dessus, sur ce petit scénario
1: Oui, ben disons que la question de l'acétamipride qui était dans la loi du plomb 1 avait été retoquée par le Conseil constitutionnel pour des raisons techniques. Donc
0: l'acétamipride, c'est utilisé, c'est ce pesticide qui est utilisé pour les betteraves sucrières, c'est ça?
1: Ouais, ouais. Okay. Ouais, ouais. C'est un insecticide. Et il voulait revenir à la charge du plomb. Il avait lancé une loi du plomb 2, enfin une proposition de loi du plomb 2. Qui en fait a été un peu court-circuité parce qu'entre-temps le gouvernement proposait une loi d'urgence agricole pour répondre au malaise paysan, au problème du revenu paysan suite aux mobilisations de l'année dernière. Et puis au fait aussi que soi-disant les paysans trouvent qu'il y a trop de normes en France, trop de règlements, etc. Donc on peut plus rien faire chez nous. À un moment donné, à l'Assemblée nationale, ils ont dit, est-ce qu'on rajoute... Alors, le gouvernement n'était pas pour. Et l'Assemblée nationale... Le gouvernement n'était pas pour parce qu'il avait peur que, justement, si cette partie-là était refusée, comme la première fois, ça risquait de remettre en cause toute la loi. Donc, ils ont... Ça, dans un premier temps, à l'Assemblée nationale, ça n'a pas été inscrit. Par contre, dès que c'est arrivé au Sénat, ils sont empressés de rajouter cette partie-là. Alors non seulement l'acétamipride, mais un autre produit dont on va taire le nom parce que c'est on l'a pas encore bien assimilé pour les pommiers et les betteraves aussi. Et ça, finalement, ils l'ont rajouté, ça a été voté au Sénat et ensuite, je sais pas par quelle mesure ils ont réussi à pas le faire revenir à l'Assemblée nationale et le faire passer dans une commission mixte paritaire de manière entérinée ça, et qu'après l'Assemblée nationale n'ait plus qu'à voter. Alors il faut savoir un truc aussi, c'est que la ministre de l'Agriculture, qui raconte n'importe quoi, qui est en fait un valet de la FNSEA et des firmes,
0: Annie Genevard,
1: elle s'est quand même payée le luxe, au printemps dernier, d'autoriser des dérogations de 120 jours pour une cinquantaine de pesticides qui étaient interdits en France, et certains même qui n'étaient même pas autorisés au niveau européen. Et dont un qu'on avait découvert à Genève l'année dernière, le dipropyridase, qui lui était formulé à Genève pour faire un produit qui vendait au Brésil, les ficons. Mais ce produit de base, le dipropyridase, n'a jamais été évalué au niveau européen. Il est en attente d'évaluation. Donc cette dame-là, Madame Genevard, se permet de décider, ou pas, qu'un produit est toxique pour l'environnement et pour la santé.
0: Et elle le justifie comment? C'était pourquoi ces 120 jours de dérogation?
1: C'est-à-dire que, là encore, c'est pour faire plaisir à la FNSEA, on a dit, parce que chaque année, il y a des dérogations qui sont accordées pour tel et tel produit qui n'est plus autorisé en France, qu'il est en principe au niveau européen, en général. Parce que, la législation française, elle n'est pas obligée de suivre la législation. Elle peut être plus stricte que la législation européenne. Donc, souvent, ils accordent des dérogations pour telle ou telle substance. Qu'elle a autorisé deux formulations à base de dimpropyridase, une formulation pour les pommiers et les poiriers, le cadrion, et une formulation pour les betteraves, le verséon. Voilà. Et c'est complètement irrationnel comme démarche, quoi. C'est, on se demande comment c'est possible.
0: Ça prépare un terrain aussi, quoi. Si on peut faire des petites dérogations, et puis du coup, ça paraît plus, je sais pas, un peu dans la continuité de derrière réautoriser.
1: Mais alors, une petite parenthèse, cette histoire de dérogation, c'est peut-être pas. Alors, ça pourrait presque être intéressant le jour où on décide d'arrêter tous les pesticides. On arrête tous les pesticides à partir de telle date, 2027, pof, 2028, aucun pesticide n'est autorisé en France. On pourrait le décider. Mais, comme il y a des impasses techniques, encore quelques impasses techniques, qu'on essaie de solutionner en bio, mais dont on nous dit qu'il n'y a pas moyen de faire autrement, on pourrait dire, ben voilà, on va donner une dérogation temporaire pour un an, deux ans, sur tel produit qui permettra de résoudre cette impasse technique. Mais globalement, les pesticides sont interdits. Donc dans ce cadre-là, alors il y a beaucoup de gens qui commencent à parler de ce genre de technique, enfin de ce genre de démarche, d'interdire, et ensuite de dire, ben voilà, il y a un problème ici, on va quand même donner une petite dérogation pendant un an ou deux, et puis on va substituer ça par la suite avec d'autres produits, quoi. Mais bon, en tout cas, là, cette histoire de dérogation 120 jours, ça a été un scandale. Je crois qu'on n'en a pas assez parlé, parce que c'est pas la ministre qui est compétente pour décider qu'un produit soit nocif ou pas, quoi.
0: Ok, bah merci pour l'info. On va peut-être faire une première pause musicale. Alors, on parlait de la loi d'urgence agricole, là. Donc, dans ce volet, il y a aussi une partie sur la gestion de l'eau, et notamment la mise en place des méga-bassines. Donc là, je me dis qu'on peut peut-être écouter « De l'eau, le feu », une chanson qui a été écrite là-dessus. Je ne sais pas si l'un de vous ou l'une de vous la connaît.
2: Moi, je ne la connais pas.
1: Oui.
0: Eh bien, allez, on se met ça et puis on revient pour parler pesticides, agriculture, tout ça, après.

0: On écoutait De l'eau, le feu, chanté par les Choraleuses. Et c'était une chanson sur la gestion de l'eau, notamment, et les méga-bassines. Parce que on est aujourd'hui dans Place Publique avec deux personnes. Jean-Luc est membre des Faucheurs Faucheuses et Agnès, membre d'Antipeste Pila, qui viennent nous parler du sujet agricole et plus particulièrement des pesticides. Donc là, cette chanson sur les méga-bassines, ça peut être l'occasion d'en dire un mot, parce que du coup, cette forme de gestion de l'eau est inscrite dans le projet de loi d'urgence agricole, c'est ça ?
1: Oui. Non, mais effectivement, la loi d'urgence agricole, donc il y avait la question des pesticides, du retour de l'acétamipride et de notre pesticide interdit. Et puis c'est aussi deux autres aspects importants qui, soi-disant, doivent solutionner tous les problèmes agricoles. C'est la simplification des autorisations pour avoir les méga-bassines, et puis c'est la simplification aussi pour les grands projets de fermes-usines, de grands élevages, etc. En fait, c'est vrai qu'aujourd'hui, quand on se rend compte qu'il y a quand même pas mal de bassines, de méga-bassines, qui sont en fonctionnement ou qui sont en construction, et beaucoup sont encore... ont été interdites. Il y en a même qui doivent être détruites. Je sais pas si un jour ça sera le cas, mais en tout cas, on se rend compte qu'il y a encore aujourd'hui des recours possibles, etc. Donc là, c'est pas pensable pour la FNSEA et les tenants de l'agro-industrie agricole que ce soit aussi compliqué. Donc voilà, la loi d'urgence agricole, elle est aussi là pour permettre la simplification des démarches d'autorisation, avec tout un système de mensonges qui sont assénés par la ministre, encore une fois, qui continue à dire « Ah oui, mais une méga-bassine, je vois pas où est le mal, il y a de l'eau en trop en hiver et il en manque en été, donc il faut la stocker l'hiver pour l'utiliser l'été. » Mais c'est pas du tout ça, tout le monde le sait, quoi. Mais ça passe.
2: Il y a un deuxième problème avec ces méga-bassines, c'est que à chaque fois, à chaque bassine, si on les prend une par une, elles vont être utiles à une dizaine, voire une quinzaine d'agriculteurs. Mmh. Et si l'eau est là, elle n'est pas ailleurs dans la nature, et effectivement, les autres agriculteurs vont en manquer. Et ça, c'est bien passé sous silence aussi.
0: Oui, il y a aussi la question, moi, le bien-être animal, c'est une question qui me tient à cœur, mais du coup, il y a aussi ça rétropédale sur le bien-être animal dans certains élevages, notamment les poules pondeuses ou peut-être d'autres. Du coup, comme il y a une demande des consommateurs et consommatrices, on revient à des élevages beaucoup plus néfastes pour les animaux.
2: C'est assez incompréhensible parce qu'avec les périodes de canicule qu'on vient de traverser, ouais, dans ces gros élevages, ça a été une hécatombe. Ouais.
0: Et je me demandais, du coup, pour moi, ça me paraît un peu paradoxal que des membres des agriculteurs, agricultrices de la FNSEA, qui sont les premières impactées par l'utilisation de pesticides, on revient sur le sujet des pesticides, mais qui, du coup, sont malades à cause de cet outil dans leur travail, quand même militent pour la réintroduction de ces pesticides. Je ne sais pas comment ça s'explique. J'arrive pas à comprendre cette démarche.
2: Ouais, non plus.
1: C'est vrai que c'est assez incompréhensible. C'est

0: Et qu'on sait bien que les paysans sont les premières victimes des pesticides. D'ailleurs, moi un jour, je m'amusais à regarder dans les 3 kilomètres autour de notre ferme tous les paysans que j'ai connus en arboriculture et en viticulture. Hein, c'était un peu ce qui se passait dans enfin, les cultures qui étaient faites dans notre secteur. Mais il y en a les 3/4 qui ont eu un cancer. Alors qu'ils ne sont pas forcément morts, hein, mais qui l'ont eu peut-être quelquefois à 80 ans. Mais il faudrait un jour, vraiment, alors je ne sais pas, je pense que la MSA doit être capable de publier ça, il faudrait un jour vraiment que ça se soit publié. Parce que on se voile la face de toute façon, parce que les gens, les paysans le savent que les pesticides, c'est dangereux.
1: Mmh. Mais ils sont engagés dans un système.
0: Alors il y a ceux qui sont coincés. Il y en a quand même quelques-uns qui sont coincés parce que voilà, ils ont des investissements importants. Ils sont obligés d'avoir un gros rendement pour pouvoir assurer, etc. Toutes les mises aux normes qu'il a fallu qu'ils fassent dans le cadre d'un élevage, par exemple, ou des investissements en bâtiments, en reprises, etc. Mais la majorité des utilisateurs de pesticides, je pense qu'il y a un problème culturel.
1: Idéologique, peut-être que.
0: Idéologique. En fait, c'est une remise en cause assez profonde de ce qu'on a appris, de ce qu'on a cru, ce dont on a cru. C'est sans doute une grosse remise en question que de.
1: Oui, que le progrès, il faut aller, c'est la direction vers laquelle il faut aller, tout ira mieux. C'est ce que vous me disiez hors micro, là, que Macron avait parlé de l'agriculture, l'agriculture sera.
0: Oui, il parlait, c'était son fameux triptyque qu'il a sorti il y a 3 ou 4 ans, là, l'avenir de l'agriculture, c'est la robotique, la génétique et le numérique. Enfin, c'est pas dans l'ordre, je crois que c'est numérique, robotique, génétique. Mais enfin, voilà, c'est-à-dire, c'est la robotique, on voit bien de quoi il s'agit. Le numérique, et ben, même les semences maintenant vont être numérisées. Ça va être, enfin, toute la commercialisation des semences, c'est des brevets qui sont des images numériques, hein, c'est juste ça.
1: Mais c'est cette bonne vieille idéologie capitaliste que la technique, le progrès va tous et toutes nous sauver.
0: Et on a bien vu depuis déjà 50 ans que bah, ça fabrique des exclus, ça fabrique des disparitions de paysans et c'est ça qu'on veut pas.
2: En fait, je trouve que cette vision, c'était la vision de mon grand-père. Et moi, j'ai un âge où mon grand-père, il serait plus que centenaire. Et c'est un peu normal parce qu'il y a quelques années, on dira dans les années 30-50, effectivement, le progrès a amené un mode de vie plus agréable, des choses plus efficaces, moins de travail. Sauf que maintenant, ça y est, il faut tourner la page, ça a changé. Et ça, il y a peu de gens qui veulent l'entendre parce que c'est tellement facile. C'est tellement facile de laisser la chimie faire, hein. C'est tellement facile de prendre des serviettes en papier plutôt que de laver ses serviettes, quoi. On va vers la facilité, on va vers une certaine assurance, hein. Moi, j'y connais rien vraiment chimiquement, mais je pense que ces produits sont efficaces. C'est aussi ça qui est le danger, c'est qu'ils sont efficaces. Mais, parce qu'ils voient que l'efficacité sur la production.
0: Sur du court terme, ils sont efficaces sur du court terme.
2: Voilà, sur du court terme, et voilà. On parle de la santé, mais quand même, c'est pas que les gens qui mangent du bio, il y a les gens qui mangent des produits conventionnels, il y a aussi les gens qui vivent à côté de certaines cultures, c'est aussi une pollution de l'eau, de l'air et de la terre, et ça, c'est vraiment passé sous silence, quoi.
0: Alors, on parlait un peu tout à l'heure des méga-bassines. Il y a un truc qui me vient à l'idée, là, qui est important à dire, je pense. Enfin, c'est un peu la vision de la Confédération paysanne sur les questions d'irrigation. En fait, c'est pas l'irrigation qui est remise en cause. Avec les méga-bassines, on voit bien que c'est une minorité de paysans qui en bénéficient pour faire des cultures industrielles, par exemple le maïs qui va aller dans les méthaniseurs ou qui va être exporté. Donc, il y a une incohérence, là. On le voit cette année. Aujourd'hui, il y a plein de paysans, de maraîchers, qui vont disparaître parce qu'ils n'ont pas la capacité d'irriguer. Donc, l'eau, ça se partage. Enfin, voilà, il y a une notion de partage, déjà, à ce niveau-là. Et puis, après, une notion de partage aussi aux agriculteurs. Je veux dire, C'est pas normal que dans certaines zones, on ait pratiquement aucune limite en volume à l'hectare. Et puis que d'autres zones où on ne peut absolument pas irriguer. Et du coup, des paysans ne peuvent pas s'installer parce qu'il n'y a pas d'irrigation. Donc là, ça, c'est je crois que c'est important de parler de ça. Et il y a des formules qui pourraient permettre, bon, les retenues collinaires, il y a plein de retenues collinaires dans la région. Voilà. C'est de l'eau qu'on utilise, effectivement, qui ne va pas forcément dans les rivières, mais à une autre échelle que ces fameuses méga-bassines où on pompe la nappe et où on voit, par exemple, au marais Poitevin, les rivières ne coulent même plus dans le marais Poitevin, quoi. Les rivières sont à sec parce que le niveau des nappes a baissé, quoi.
1: Et Agnès, tu parlais du coup des personnes qui habitent autour des cultures. Bon, il y a aussi bien sûr la faune, la flore, la disparition de la biodiversité ces 50 dernières années qui est assez affolante. Est-ce que tu peux nous parler plus particulièrement de la situation dans le Pilat du coup
2: Alors je parlerai du versant sud du Pilat, du versant vallée du Rhône, en fait du Pilat rhodanien, puisque je connais moins l'autre côté du Pilat et même les monts du Pilat un petit peu moins. Pour déjà faire un petit schéma, en bas on a de la vigne, on peut compter sur les doigts d'une main ceux qui sont en bio. Ensuite on a de l'arboriculture. Et puis un petit peu au-dessus de l'élevage, arboriculture aussi, c'est extrêmement traité. Je les vois hein, chez moi, et même avant, quand je courais, au début, ils n'arrêtaient pas la machine quand je passais. Maintenant, ils arrêtent la machine quand ils sont en train de traiter. Donc on se dit, oui, d'accord. Voilà. Au-dessus, c'est de l'élevage. Alors, pour l'élevage, il y a des cultures de maïs. Enfin, moi, je parle de ce qu'il y a autour de chez moi, en allant sur le haut du Pilat, je sais moins. Et là aussi, bah, il y a effectivement des traitements chimiques et une consommation d'eau. On n'est quand même pas un pays où traditionnellement il y a du maïs. Quand j'étais jeune, le maïs, c'était le sud-ouest, quoi. C'est des endroits où il pleut tout le temps, quoi. Et maintenant, on en voit absolument de partout. Et ça, c'est si on parle des méga, enfin, il n'y a pas de méga bassines dans le Pilat, mais si on parle de l'utilisation et du partage de l'eau, là, par contre, je le vois, les arrosages, c'est à côté, et là, c'est à fond. Après, ce sont des grandes surfaces aussi, hein. Et ben voilà. Donc, toutes ces cultures, il y a outre le problème de l'eau, il y a le problème de la pollution chimique, et il y a le problème des nappes phréatiques qui sont polluées. Il y a quelques sources qu'on consomme plus. Hein. Enfin, chez moi, on la consomme plus, l'eau. Avant, on consommait l'eau de la source, maintenant, on la consomme plus. Voilà. Ce que j'ai à dire sur les traitements de cette partie du Pilat, sur le Pilat rhodanien.
0: Et là encore, on en revient à une notion de système, parce que c'est vrai que le système maïs, maïs sans silage, maïs soja, qui est consommateur d'eau et qui, après, ça veut dire que c'est des exploitations où les vaches sont en zéro pâturage. Alors qu'avant, le Pilat, c'était des prés, des prairies. C'était un système beaucoup plus résilient, quoi.
1: Ben, merci beaucoup pour toutes ces infos. Peut-être qu'on peut parler d'événements qui vont venir. Alors là, je pense à la foire Vendebio, peut-être que vous voulez nous en parler. Et puis, il y a aussi une mobilisation qui se prépare le 3 octobre prochain. On commence par quoi ? On commence par Vendebio.
2: Vendebio, et toi, tu parleras du 3 octobre.
1: Allez.
2: Vendebio organise, comme chaque année, une foire bio au mois d'octobre. Cette année, elle sera le 11 octobre. Et ce sera les 10 ans de Vendebio. Et à cette occasion, il y aura une conférence qui sera animée, qui sera faite par Sophie Chappelle. Sophie Chappelle est une journaliste qui avait été une autre journaliste de Bastamag. Sent en train, où je pense qu'il est fini d'écrire, un ouvrage sur le lien entre les pesticides et les cancers pédiatriques. L'apparition de cet ouvrage sera en septembre. Voilà. Lorsqu'on le lira, on le trouvera très documenté, sûrement, et très précis aussi. Et c'est un sujet important lorsqu'on parle des enfants. La population se mobilise beaucoup. Donc, cette foire bio sera comme habituellement avec. Ce n'est pas qu'un marché, quoi. Il faut les gens viennent trop souvent se promener parce que acheter, je sais pas moi, une tranche de un saucisson bio ou trois tomates. Mais il y a des conférences, il y a des animations qui sont intéressantes de suivre, qui demandent un petit peu à un moment de dire ben oui, je vais arrêter mon, je vais sortir de ma zone de confort et puis je vais aller écouter ce qui se dit et puis on verra bien. Et là, ça vaut vraiment le coup parce que c'est enrichissant. On sort vraiment de ce qui est rabattu par les médias, les grands médias. Et puis, on va au fond des choses. On peut poser des questions aussi. C'est souvent, les conférences sont souvent en petit comité. Hein. Donc, y a un vrai contact qui se fait avec, avec la le ou la conférencière. Voilà.
0: Donc, actuellement, il y a une campagne pesticide donc, qui est en route. Ça sera toute une série d'actions qui ont commencé déjà depuis le printemps jusqu'à l'hiver prochain, voire plus. Donc il y en aura au niveau régional, il y en a déjà eu au niveau régional, puisque l'action de BSF en juin, le 29 juin, BSF à Jeunesse, c'était un petit peu dans ce cadre-là. Donc le point d'orgue, ce sera le 3 octobre à Saint-Pierre-la-Garenne, dans la vallée de la Seine, c'est au sud de Rouen, c'est dans l'Eure. Donc la boîte c'est Syngenta, c'est une grosse boîte de... Alors, je ne sais pas s'ils sont plus gros ou moins gros que BASF, mais enfin, en tout cas, c'est des géants mondiaux comme BASF, de la chimie. Et donc là, il y aura un grand rassemblement, sans doute, on parle d'une dizaine de milliers de personnes, organisées par les soulèvements de la terre, la Confédération paysanne, les faucheurs volontaires, cancer, colère, les associations de soutien aux victimes de pesticides. Alors, ce qu'il y a à noter, c'est quand même que maintenant, dans ce genre d'action, y compris dans des actions dures, parce que là, ce ne sera pas une action forcément très, très chaude, parce que c'est tellement annoncé que de toute façon, ce sera surtout un rassemblement avec plein d'animations, plein de choses, mais il n'y aura pas du désarmement ou de l'inspection citoyenne comme ça se passe dans d'autres cadres. Mais ce qui est intéressant à noter, c'est que maintenant, même dans des actions plus dures de désobéissance, etc., où on s'introduit dans les locaux, les malades nous disent, vous nous le dites, nous on veut être avec vous, on veut être présent dans les locaux, on veut... voilà, et puis alors bon, il y aura certainement plein d'autres choses qui vont se passer, donc en fait on invite tous les gens qui le souhaitent, à venir nous rejoindre. Il y aura sans doute des covoiturages, des minibus pour cette action-là. Et puis, en tout cas, au niveau d'Antipeste Pila, on est prêt à accueillir tous les gens qui veulent bien venir participer à tout le travail de sensibilisation, d'information.
1: Et juste pour finir, on en a parlé en off, mais on ne l'a pas trop redit, c'était que les entreprises comme Syngenta ou BASF, en fait, c'est pas autorisé de produire des pesticides, des substances interdites, mais qu'elles le font quand même, et des fois pour l'étranger, et tu utilisais le mot de colonialisme, je trouvais assez intéressant à redire.
0: Colonialisme agrochimique, hein. Voilà. Bon, on a bien vu avec le chlordécone en Martinique. Ça a fait des dégâts considérables pour des générations. Et aujourd'hui, on est en train de faire la même chose. Alors, c'est vrai que d'un côté, on nous dit, la FNSEA et compagnie nous disent, ouais, mais nous, on nous interdit certains produits chimiques, et ils sont utilisés dans d'autres pays, et ils nous arrivent dans les denrées qu'on importe. Eh bien oui, et ben justement, continuons à interdire la fabrication chez nous de ces produits.
1: Oui, c'est ça. C'est le problème pris à l'envers.
0: Oui, complètement.
1: Ben, merci beaucoup d'être venu en tout cas parler de ce sujet des pesticides et des différentes formes de lutte contre la production et même la réintroduction de certains pesticides. On va terminer avec une petite chanson qui s'appelle « Révolution, c'est qui Paulette ?» Voilà, et puis se dire à bientôt, peut-être pour parler de vent de bio. À la prochaine. Merci aux auditrices, auditeurs de Radio d'ici.
2: Merci de nous avoir écoutés.

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1: On va faire du sport dans la ville avec Sport dans la ville.
3: Balle au bleu. Très bien. Recule, hop, hop. À refaire. 3 mètres, les gars. À refaire pour les bleus.
1: Hop, hop, hop, hop, hop. Pas tout de suite. On va faire connaissance d'abord pour s'échauffer.
4: Ouais, c'est bien ça, c'est bien, voilà. Ça, c'est dans le respect, ça. Ça, c'est dans le respect. On met de la touche, tranquillou. On travaille sur les variétés de zones, en bas, en haut. Voilà. Ouais, c'est bien ça. Quand c'est comme ça, tu fais tourner, tu vas sur lui, d'accord? Bien joué.
1: Ah, bien joué, bien joué. Oui, mais ce sera tout à l'heure, le foot, la boxe. Là, nous faisons connaissance.
5: Je m'appelle Marie Barraud et je dirige le pôle alpin de sport dans la ville depuis maintenant 2 ans. Ça veut dire que je m'occupe des terrains de sport qui sont en Isère, en Savoie et peut-être bientôt en Haute-Savoie.
1: Nous sommes à Grenoble.
5: Sport dans la ville a une mission principale, c'est d'utiliser le sport comme un vecteur d'insertion. L'idée, c'est de dire que Sport dans la ville accompagne du sport à l'emploi. Donc la mission principale de Sport dans la ville, c'est d'utiliser les valeurs du sport, comme le respect, la convivialité, le fair play, pour accompagner des jeunes à s'insérer durablement dans la société, dans un premier temps de manière sociale, avec leur environnement, et dans un deuxième temps, c'est de les accompagner dans leur insertion professionnelle dans le monde du travail.
1: Ah non, nous ne sommes pas lundi.
6: Je me souviens, un mardi.
1: Ah non, non, non, non, non, non. Ah voilà, oui, oui, mercredi.
5: Aujourd'hui, on est mercredi, et le mercredi, c'est le jour des séances sur nos terrains, dans les quartiers. Et donc, je vous propose de nous déplacer et d'aller à la rencontre des jeunes qui sont en train de pratiquer le sport sur nos terrains.
7: Capitaine d'équipe, allez. Vous démarrez votre échauffement.
3: Allez, échauffement, les gars. Allez, allez,
7: on
3: allez,
7: est parti.
3: Allez, attends. Tout le monde dans les chauds.
5: Sport dans la ville est présente dans plusieurs grosses agglomérations françaises, à savoir Lille, Paris, Lyon, Saint-Étienne, Grenoble, Chambéry, Marseille et bientôt Nantes.
1: La mise en jeu là ?
8: Oui.
3: On fera une pause.
1: Confiant pour le match ?
8: Oui.
1: Le principal c'est de se faire plaisir ?
8: Oui.
1: Eh ben bon plaisir alors.
8: Merci.
3: Allez, jouez !
9: Allez, mais reprenez !
3: Allez, ça dépasse, allez !
9: Reviens ! On va ! Où ça ? T'as trouvé !
3: Ouais,
9: il
3: est là !
9: Je sais !
8: Il est tombé glissé ! Il
3: s'est glissé !
9: Allez ! Lui, c'est là !
7: Malheureuse.
3: Allez, il y a un arbitre, les gars. On respecte l'arbitre comme d'habitude.
5: Sport dans la ville, c'est une association qui est née il y a 25 ans à Lyon. Et l'ADN de Sport dans la ville, c'est de créer des city stades, des petits stades de foot et de basket en pied d'immeuble dans les quartiers prioritaires pour permettre aux jeunes de bénéficier de séances de sport gratuites les mercredis et les samedis, animé par des éducateurs professionnels.
3: Allez, Bertrand. Mets la tête, mets la tête.
9: À droite.
3: Voilà, remets-lui. Voilà, c'est bien.
10: Moi, c'est Teddy. Je suis responsable sur le site ici et je travaille à Sport dans la ville depuis une dizaine d'années maintenant. On est sur une séance de football avec des jeunes principalement originaires de quartiers tels Jouot, Tesserre et l'Abbaye de Grenoble. On est sur une séance à vocation football et plutôt ludique. On arrive sur la fin de saison et on a construit des habitudes, on va dire, en termes de fonctionnement, de savoir-être et de jeu. Et là, on est vraiment pour les mettre en œuvre sur une journée comme aujourd'hui. Le savoir-être avec des notions de politesse, notamment sur des fondamentaux tels venir systématiquement dire bonjour, s'excuser lorsqu'on est en retard, être en capacité d'écouter et de respecter les décisions des arbitres, être dans un esprit de camaraderie, d'entraide et pas forcément de conflit ni de compétition. C'est l'état d'esprit de sport dans la ville et c'est ce qu'on essaye, nous, de manière transversale de transmettre à nos jeunes.
7: Ça joue, hein ?
10: Sont tous volontaires. Sport dans la ville est également une association qui ne fait pas payer de droit d'adhésion. Mais malgré tout, ils sont très fidèles. On a un taux d'assiduité qui est extrêmement important sur notre centre. Preuve en est de leur volontarisme et qu'au final, ils trouvent quand même leur compte sur ces séances qui ne sont pas du tout à vocation, une nouvelle fois, compétition, mais différentes, avec un état d'esprit qui n'est pas lié à la performance, mais plutôt, voilà, encore une fois, au savoir-être et à l'acquisition de savoir complémentaire à ceux des sports traditionnels, en tout cas des clubs, ce que transmettent les clubs de manière habituelle.
3: Contrôle, les deux.
5: Une des spécificités de Sport dans la ville, c'est que l'accompagnement, aussi bien sportif que dans le cadre de l'insertion ou de l'entrepreneuriat, se fait avec des salariés de l'association, formés par l'association, qui arrivent bien sûr avec de super compétences et qui en plus bénéficient d'une formation par l'association. On a des bénévoles, qui sont des collaborateurs d'entreprise, qui viennent nous appuyer dans notre accompagnement. Mais la grosse partie d'accompagnement des jeunes se fait par les salariés permanents de l'association. Sur nos séances sportives, on ne fonctionne pas du tout à la performance, on fonctionne à la récompense au comportement. On va valoriser le fair play, la bienveillance, faire partie du groupe, être dynamique, etc. Et donc on a plusieurs types de récompenses pour les jeunes qui sont les plus assidus, les plus motivés et qui présentent le meilleur comportement sur nos séances. Le premier type de récompense, c'est des tournois intersites. Donc les jeunes grenoblois peuvent jouer avec les Stéphanois, les Lyonnais, etc. Ensuite, on les emmène voir des matchs de plusieurs sports. Par exemple, à Grenoble, on a une super équipe de hockey, donc on les emmène voir des matchs de hockey, etc. Et puis le dernier type de récompense, ça va être des camps et séjours. Donc l'hiver, on leur permet de bénéficier d'une semaine de camp de ski et l'été, c'est des camps multi-activités dans notre centre de vacances dans la Drôme provençale. Et puis après, on a quelques séjours récompenses ultimes. Par exemple, on a un groupe de jeunes qui rentrent d'Istanbul et qui vient d'aller voir la finale masculine de la Champions League.
7: Allez,
2: alors, racontez-moi un peu ce match-là, juste à la fin du match. Qui c'est qui me raconte ?
8: Moi. On a bien joué. On a joué collectif. Le but, c'est de s'amuser, pas de gagner. Et voilà.
11: On aurait pu gagner, mais il y a eu 0-0. Du coup, il y a eu égalité.
8: Il y a un temps de 7 minutes ou 2 buts. Après, c'est la fin du match et l'équipe perdante, elle sort. Ou l'équipe qui a joué 2 matchs.
11: Et après, ils rejouent. Après, ils recommencent un match.
5: On fait partie du programme Héritage 2024. En fait, il y a un reproche qui était fait de manière assez globale aux Jeux Olympiques, qui était de construire des équipements sportifs pour la compétition et puis qu'ils ne soient pas réutilisés derrière. Donc, Paris 2024 a souhaité équiper les quartiers avec des terrains de sport qui puissent exister après Paris 2024. Et donc, on est partenaire de Héritage 2024. Et à ce titre-là, on construit aujourd'hui, on se développe pas mal et on construit des terrains dans de nouveaux quartiers, notamment à Nantes, en Haute-Savoie, sur plusieurs territoires.
2: Vous, ça fait combien de temps que vous venez ici ?
8: J'avais 6 ans. Bah, dès le début, hein. J'avais le truc, ça fait de 6-8. Moi, j'ai commencé dès que j'avais 6 ans. Et là, j'ai 10 ans, je continue encore.
5: Paris 2024 permet de mettre en lumière le fait que le sport est un super vecteur d'intégration et d'insertion. Ça met la lumière sur nos actions et ça met aussi la lumière sur les succès et les réussites de nos jeunes. Et on a bon espoir, et c'est bien parti, que l'existence de Paris 2024 permette au sport de prendre une part encore plus grande aujourd'hui dans l'accompagnement à l'intégration et à l'insertion sur tout type de public et sur tous les territoires.
2: Tu sais ce que tu veux faire plus tard comme métier ? Tu es encore petit ?
8: Non, pas encore. Je sais pas. Mais je réfléchis parfois pour savoir qu'est-ce que je vais faire. Parfois, je réfléchis.
2: Ça t'apporte quoi de venir ici ?
8: De m'amuser avec mes copains, de m'amuser. J'aime bien le foot. C'est pour ça que j'y joue ici. Hein.
11: Moi, je joue pour m'entraîner, pour m'amuser, pour voir mes amis.
2: On se fait des amis ici ?
8: Ouais, là, moi, je me suis fait déjà 3 amis ici.
3: Allez, fin du match!
9: On a gagné!
3: Allez, les roses, vous sortez, les bleus, vous rentrez!
9: On a gagné!

0: sport dans la vie, moi j'ai commencé avec, et on commence tout petit, et en fait on grandit avec un réseau qui relationnel surtout. On a des amis, moi je sais que Massika et Shoaib, maintenant je les considère comme des copains avec qui je peux parler, etc., ou avec qui je peux me sentir libre. Donc c'est un développement soi-même personnel et spirituel parfois, mais aussi tout simplement pro-relationnel, parce qu'en soi maintenant j'ai des réseaux professionnels, j'ai une marraine qui me suit de Air Liquide, et ça me permet du coup d'appréhender le futur et d'être sûre de moi sur plein des aspects. Si j'ai des petits, on va dire, écarts professionnels, je me dis là je vais pas avoir peut-être mon année, je peux venir ici me demander à Clémence juste des conseils, même juste parler. Enfin, c'est libre dans tous les sens du terme, pour les jeunes en tout cas.
1: Les programmes de sport dans la ville sont issus de besoins qui ont été identifiés et qui ont été exprimés par les jeunes. Donc la plupart des besoins sont issus des terrains et de la demande des jeunes.
2: Moi c'est Massika.
3: Moi c'est Shoaib.
4: Moi c'est Inès.
1: Il y a eu d'abord une demande d'accompagnement dans leur orientation professionnelle. C'est les jeunes qui étaient sur les séances sportives qui demandaient aux éducateurs de faire leur stage de troisième avec eux, ou alors de les orienter sur des formations qui leur permettraient eux aussi de devenir éducateurs sportifs. Donc Job dans la ville s'est créé dans ce contexte-là et permet d'accompagner les jeunes à partir de la troisième jusqu'à leur premier emploi. Ça veut dire la découverte de métiers, la découverte des codes professionnels, le savoir-être dans l'entreprise, trouver aussi son orientation et ses études supérieures, chercher sa première alternance, chercher ses stages de fin d'études jusqu'au premier emploi.
0: Job dans la ville, c'est une branche de sport dans la ville, du coup qui permet aux jeunes de pouvoir peut-être se découvrir sur plein des aspects, soit professionnels ou personnels. Donc ils vont proposer plein d'activités diverses, donc des activités confiance en soi, des activités visite d'entreprise, et chaque jeune est différent, donc chaque jeune a un ERI. Et bah moi par exemple c'est Clémence, pour Shoaib aussi, et toi Massika, je crois que c'est Clémence aussi. Et après on fait différents trucs, moi je fais les cours d'anglais et voyage. Après pour les autres, je ne sais pas trop ce qu'ils font encore.
3: Moi, j'ai fait du coup cours d'anglais aussi, et je fais un peu de suivi pour l'alternance et recherche de job, et accompagnement aussi pour les parcours professionnels en gros.
2: Moi aussi, je suis dans les cours d'anglais depuis 2 ans, et je suis plus justement dans les visites d'entreprise, découverte de nouveaux métiers et de nouvelles expériences. J'ai déjà participé à plusieurs entretiens de travail où justement on va dans une entreprise et on va vraiment se mettre dans un état où, comme si c'était un vrai entretien d'embauche, et justement on va parler, discuter, et justement ça, pour moi ça, j'ai déjà essayé ça 2 fois, et c'est vrai que c'est, d'une part ça m'a vraiment pris confiance en moi, du coup justement mieux m'exprimer devant une personne, comment me tenir en face, et mes mains, mes gestes qui justement au début on faisait pas vraiment attention, et c'est toujours une bonne chose.
3: Moi je suis heureux d'être ici en tout cas.
0: Oui,
2: et, ouais. Oui, c'est vraiment bien. Après pourquoi je suis heureuse, je pense que c'est vraiment du coup j'ai découvert ça en m'inscrivant au cours d'anglais, et du coup les cours d'anglais eux tout seuls, ça a été une chose qui m'a du coup fait développer, enfin du coup mon anglais à m'améliorer petit à petit, et aussi justement cette forme de voir aussi le monde, enfin du coup le monde du travail, on grandit en fait en découvrant toutes ces choses sans vraiment s'en rendre compte, mais avec le temps on voit vraiment une réelle différence de nous-mêmes et de notre développement, parce qu'on se développe de mieux en mieux, enfin c'est vraiment positif et pas jamais dans le négatif.
3: Moi, je dirais que aujourd'hui, je suis en licence professionnelle, si vous savez, grâce à un sport dans la ville. J'ai toujours eu des accompagnements, surtout au début des années, quand je suis arrivé ici en France, je ne savais pas trop bien parler en français. Donc, c'était un peu des accompagnements, par exemple, pour la recherche d'école, pour rédiger les lettres de motivation, par exemple, pour la suite de mon cursus scolaire.
5: Ah bah là on s'est déplacé, on est à quel endroit et on arrive où là?
1: Alors là on arrive sur la séance de boxe avec les jeunes du programme Passe Décisive.
5: Eh ben allez on y va.
6: Et là...
7: Bonjour.
5: Bonjour.
7: Ajuste à droite, ajuste là. Boum. Voilà, dommage, c'est bien, on recommence.
5: Bonjour.
7: Ah, bouge.
4: c'est bon.
7: C'est fait.
4: Allez. Allez, souffle. Très bien, les deux, bien.
7: Pas mal.
4: Comment tu vas?
8: Je suis ravi de voir cette belle salle.
4: Ça va?
5: On arrive, on est au cœur de l'action, là.
8: Ouais, on est au cœur de l'action.
7: Ça va?
4: Ouais, tranquille. Ouais, mais c'est excellent. Ibrahim, là, c'est bien, d'accord? Là, ça, voilà, là, c'est dans le respect. On a mis de la touche, on a mis de la mobilité, on a tout vu sur ce combat. Ok, il y a même une stratégie, on a vu Ibrahim qui était en contre-attaque, il reculait, boum, il remisait. Donc ça, c'est bien, c'est très très bien.
1: Dans le cadre de Job dans la ville, on a un parcours qui est dédié à ceux qui ont un petit peu lâché l'affaire, qu'on appelle malencontreusement les décrochés. Chez nous, on les appelle les passes décisives. Et donc, c'est des jeunes de 16 à 25 ans, avec un niveau infrabac, qui ont décidé de se remobiliser et de reconstruire un projet professionnel. Et donc, on utilise le sport pour les remotiver, et aujourd'hui ils sont ici présents autour d'une séance de boxe avec Samir Sherad, champion de boxe et super coach, qui leur permet de retrouver de la motivation et de l'énergie.
9: Le programme PASSE-D, moi, ça fait depuis décembre 2022 que j'y suis, et franchement ça m'a aidé à m'améliorer dans la vie quotidienne, ça donne de la confiance, ça permet aussi de se réinsérer dans la vie active et de nous permettre de nous libérer un peu et d'être nous-mêmes en fait. Donc voilà, c'est incroyable, et plus les séances de sport qu'il y a, ça va permettre plein de trucs, c'est incroyable.
4: Venez ici, approchez-vous. Donc, on explique les règles. Hé, hey, les gars, on explique les règles. Pas de coups main ouverte, pas de coudée à la tête, pas de coups dans les parties. Ok, checkez-vous, retournez dans vos coins. Donc je répète, quand je dis stop, vous reculez, vous écoutez ma consigne et vous reprenez. Quand je dis break, vous faites un pas en arrière et vous reprenez sans que je vous dise. 3, 2, 1...
7: Allez,
4: ça,
7: c'est la fin du combat.
4: Tu vas pas mettre ta genou par terre. C'est les fêtes qui mettent ta genou par terre. Allez,
7: c'est parti.
4: Tu as de la vitesse, d'accord? Il n'y a pas de coup appui, attention. Hein. Prépare tes contre, Théo. Prépare tes contre. Contre avec ton arrière. Contre avec ton arrière. Non, mais vas-y, franchement, petit. Ouais. Et lui, percute, il est où? Il percute dans la bête qui colle comme ça.
7: Oh, excusez-moi. Ça va?
4: Quand lui, il vient, il te colle ici, boum, mets-lui du percute. Ok? Mets-lui du percute. Théo, allonge-toi avant, Théo. Gêne-le. T'inquiète pas, il va doucement. Vas-y. Allez. Ouais. Traîne ton bras avant. Mets-moi un double bras avant. Double bras avant et droite, voilà. Taille! Checkez-vous.
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9: Je m'appelle Samir Sherad, je suis un ancien boxeur professionnel de haut niveau. J'ai été membre d'équipe de France, j'ai été professionnel, j'étais multiple champion de France. J'ai fait partie des meilleurs boxeurs mondiaux puisque j'étais classé en WBA. J'ai ouvert deux salles de boxe, une à Échirolles, une à Grenoble. Et je m'occupe de boxeurs amateurs de haut niveau, de professionnels également. Maintenant, je suis passé de l'autre côté de la barrière, puisque maintenant, je transmets mon savoir. En même temps, dans Entrepreneur dans la ville, je suis le parrain aussi de jeunes entrepreneurs qui démarrent. Et alors là, pour le coup, je suis vraiment, vraiment heureux de voir ça, parce que moi, ça m'a fait du bien aussi. Ça m'a fait du bien intérieurement de parler de mon passé, de mon parcours. Et voilà, c'était une bonne expérience enrichissante, j'espère, des deux côtés.
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4: Que de la vitesse, que de la touche et que de la vitesse, attention.
7: Qui?
4: Personne n'appuie, hein.
7: Moi, j'ai rien.
4: Tu réponds, mon petit. Ouais. C'est dommage, tes esquives, elles sont bien, mais doucement, d'accord. C'est dommage, t'as ça. Derrière, il y a des choses à faire. Ok, c'est beau ce que tu fais. Mais derrière, c'est lui qui prend le truc en main. D'accord? Toi, t'es juste là en défensif, mais par contre, il n'y a pas d'offensive. S'il n'y a pas d'offensive, tu ne vas pas gagner. Ok? Allez. Le principe, c'est quand même de mettre des coups sans en prendre. Ok? Doucement. Ouais, c'est bien. Des retraits de remise. Ouais. Retrait remise. Dès que tu l'as évité, tu remises. 1-2. Dès que tu as remisé, 1-2. C'est rien. Parle des points avec ton bras avant. Vas-y, c'est bon. Voilà, encore. Doucement. Allez, ça va? Allez, viens, petit.
7: Il n'aimait pas, il ne laisse pas de temps.
4: Ah là, ne vous inquiétez pas. Ça, c'est pas des coups encore assez trop violents. Que de la touche. On ne cherche pas à faire mal. Okay, que de la touche. Allez, il vous reste 30 secondes. Tranquillou. Mets du percute quand il est près de toi. Voilà. Même Moïse, c'est un très bon élément. Allez. Doucement, doucement, doucement. Bien joué, checkez-vous, checkez-vous.
11: Très bien.
4: Allez, bien joué. Attendez, on va se faire une petite séance gainage après, hein, d'accord? Ok, il n'y a personne qui va partir.
9: Pour sport dans la ville, je les vois une fois par semaine. Ça fait déjà, ouais, ça doit faire une bonne petite année maintenant. On voit qu'ils ont différents parcours. Voilà, moi j'oublie pas aussi que je suis un ancien gars de quartier qui a eu un parcours aussi au départ un peu chaotique. Et après, grâce au sport, très très jeune, j'ai pu partir sur un bon chemin. Donc voilà, aujourd'hui il était temps pour moi de rendre un peu tout ce qu'on m'a donné, les structures, les éducateurs que j'ai eu. Et puis voilà, donc c'est vraiment un plus pour moi, même déjà pour moi dans ma vie perso.
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4: On est bon les petits? Allez. On se met au sol. Normalement, on a circuit de gainage 5 minutes. D'accord, 5 minutes. C'est-à-dire 5 minutes, non mais attends, 5 minutes, normalement c'est celui-là. 5 minutes, c'est 1 minute sur les coudes, 1 minute sur le côté, 1 minute sur le côté, 1 minute en haut et 1 minute en bas. D'accord? Mais comme vous avez des conditions un peu approximatives en ce moment, là, parce que c'est l'été et tout ça, je sens que vous avez envie de profiter de la vie, machin, etc. Les shorts, les maillots de bain, les copines, les caleçons.
3: Juste les copines.
4: Hein, voilà. Donc je sens que vous êtes à peu près vous êtes moyen. Bah, mais ce qu'on va faire, on va le faire sur 3 minutes. Je vais vous dire comment il va faire. Allez les gars.
3: Ouais.
4: Il va faire 1 minute sur les coudes. 30 secondes sur un côté. 30 secondes sur un autre. Ça nous fait 2. Ok. Et ensuite, on fait 30 secondes en haut et 30 secondes en bas. Max, c'est bon comme ça? Il est facile celui-là.
3: Normalement,
4: il est facile.
3: Ouais.
4: Qu'est-ce que je fais pour mes cours enfants pour les 8-11 ans? Non, vraiment.
3: Ah, mais nous, dans nos têtes, comme on avait 8-12 ans. Pour ça, ça
4: on va. Est bon, les gars?
3: Que toi, t'as 8-12 ans.
4: 3, 1, 2, tous ensemble, allez. Hein, allez, sur les coudes, go, c'est parti.
10: Vous donnez, oui, vous donnez.
1: Dans la ville, c'est 80% de financement privé. Donc c'est grâce aux entreprises partenaires, entre autres, qu'on peut proposer tout ce qu'on propose aux jeunes. Donc ça se fait dans le cadre de mécénat. On est aussi éligible à la taxe d'apprentissage. Pour tous ceux qui souhaiteraient nous soutenir dans un cadre d'entreprise, c'est possible. Et puis après, on organise des événements sportifs solidaires à destination des collaborateurs d'entreprise. Donc par exemple, à Grenoble, on organise une course de ski solidaire qui aura lieu au Menuire. On a des tournois de foot, des tournois de tennis à Roland-Garros.
4: C'est vos poids que vous êtes en train de soulever. C'est pas le poids du voisin. Hein. Ok, c'est vos poids. C'est-à-dire, si vous n'avez pas soulevé vos poids, vous vous en prenez qu'à vous-même. Oh, c'est que de la douleur musculaire. C'est pas de la douleur. On n'est pas en train de t'ouvrir le ventre. Attention, 3, 2, 1, sur les côtés. Là, il n'y a que 30 secondes. C'est bien.
1: On a aussi 20% de financement public qui sont très importants pour nous. Parce que ça nous permet d'avoir les villes qui sont impliquées dans notre développement. Et c'est en fait l'idée, c'est vraiment de mettre les savoir-faire de sport dans la ville au service de chaque territoire, avec les particularités de chaque territoire, et donc de construire un maximum d'actions avec les associations locales autour du terrain.
4: Allez, on se met
11: tous là, mettez-vous en face de nous, comme ça on fait le petit débrief de la séance comme d'habitude.
4: On voit quand même que vous avez bossé. Ce qui me dérange un petit peu, c'est les gros mots, d'accord? Ça, je ne peux pas supporter. Et surtout, quand vous finissez un exercice, vous vous allongez par terre, d'accord? Comme j'ai dit tout à l'heure, dans la vie ou dans l'entraînement, il y a un peu de dignité à avoir. Moi, c'est difficile pour moi de voir mes boxeurs, parce que vous êtes dans une salle de boxe, donc vous êtes mes boxeurs, de voir mes boxeurs qui sont allongés par terre, les bras en croix, pour récupérer. Moi, c'est difficile pour moi, d'accord? Ça, je vous l'ai déjà dit plusieurs fois. C'est quelque chose que j'ai du mal à supporter.

0: La garde fermée, le bras avant, le bras arrière. Mike, vous avez aussi respecté sur la séance de sparring l'adversaire. Quand je vous ai dit d'aller doucement, vous allez doucement. Même si des fois ça partait un petit peu en kickaway, hop, vous avez su tout de suite remettre le haut là. Donc je suis vraiment content. Et puis voilà, maintenant vous êtes, que je vous connais tous, vous êtes des garçons attachants et je suis vraiment content d'avoir fait cette expérience avec vous. Bravo. Merci. Les gars.
1: Bravo. On a pris du plaisir, on s'est dépensé, c'était incroyable franchement et je suis content de la séance, je suis content de l'esprit d'équipe aussi qu'on a eu.
2: Franchement c'est génial, l'accompagnement top du top, activité, ça nous remet un peu tous dans le sport. On peut trouver du travail, éducateur au top, et rien de dire de plus. Hein.
3: Un grand merci pour l'accueil à toute l'équipe de Sport dans la Ville à Grenoble.
4: J'aimerais juste remercier celles qui nous accompagnent au quotidien, parce qu'en réalité, ça fait quand même 5 ans maintenant que je suis dans l'association, et comme j'ai pu partir à Londres, je vais partir à Chicago, ce que je n'aurais pas pu faire en temps normal, parce que j'ai pas les moyens tout simplement, et comme la plupart d'entre nous. Et puis même, c'est sortir de notre zone de confort, donc merci juste pour ça, quoi, tout simplement.
5: Vous pouvez nous retrouver sur www.sportdanslaville.com, mais aussi sur LinkedIn et sur Instagram.
6: C'est incroyable ce qui nous arrive, et c'est une chance d'être là.
3: Merci pour leur participation musicale involontaire à Silmaris, Claude François, Renaud, Pierre Demar, Jean-Jacques Goldman, Claude Nougaro, Soprano. Musique additionnelle, John Bartman.

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2: Charlotte de Rouen.
1: Le Japon convoque l'ambassadeur de Russie après une visite de Vladimir Poutine sur les îles Kouriles, des îles disputées, considérées par Tokyo comme occupées depuis 1945 par l'Union soviétique. L'Europe suffoque une nouvelle fois cet été. Ce jeudi, plus de 135 millions d'Européens ont dû supporter des températures supérieures à 35 degrés, principalement en France, en Italie, en Espagne et au Royaume-Uni. Le géant de l'automobile Ford relocalisera aux États-Unis la production de l'un de ses modèles actuellement fabriqué en Chine, conséquence de la politique des droits de douane de Donald Trump. Et puis après un mondial de foot décevant, les Pays-Bas se séparent de l'entraîneur de l'équipe nationale, Ronald Koeman. Il est remplacé par l'Espagnol Xavi. C'est une première visite très contestée de la part du président russe Vladimir Poutine qui s'est rendu ce jeudi dans les îles Kouriles en Extrême-Orient. Une visite jugée inacceptable par le gouvernement japonais qui revendique cet archipel. Le Japon a donc convoqué l'ambassadeur de Russie à Tokyo pour protester contre ce déplacement. Sofia Katsenkova, pourquoi cette visite provoque un tel tollé au Japon ?
3: Parce que Tokyo avait explicitement demandé à Vladimir Poutine de ne pas se rendre dans ces îles que le Japon revendique. Les îles Kouriles, appelées territoire du Nord par les Japonais, ont été occupées par l'Union soviétique en 1945 après la capitulation de l'Empire Nippon. Quelques 17 000 Japonais en avaient été expulsés. Une visite présidentielle passe donc très mal. La dernière remontait à 2010 avec Dmitri Medvedev. Mais cette fois-ci, le contexte est encore plus tendu. Depuis l'invasion russe de l'Ukraine en 2022, le Japon a durci le ton contre Moscou. Tokyo a même recommencé à qualifier les îles Kouriles de territoires illégalement occupés, une expression que le pays évitait depuis plus de 20 ans. Vladimir Poutine a beau assurer que sa visite ne menace pas le Japon, mais son déplacement intervient en plein rapprochement avec la Chine et la Corée du Nord, les grands rivaux régionaux de Tokyo. Et surtout, les îles Kouriles abritent des bases, des avions de chasse et des missiles russes qui permettent de contrôler les voies maritimes du Pacifique. Une visite qui est donc aussi vue comme une démonstration de force de la part de Moscou.
1: Sofia Katsenkova, RFI 19h et bientôt 3 minutes à Khartoum au Soudan. La capitale, contrôlée par l'armée, a été la cible ce jeudi pour la deuxième journée consécutive de frappes de drones menées par les paramilitaires des FSR. Depuis avril 2023, le Soudan est ravagé par une guerre qui oppose l'armée aux paramilitaires des forces de soutien rapide. Khartoum, reconquise par l'armée l'an dernier, connaissait un répit relatif depuis des mois, mais les FSR ont donc lancé hier une vaste attaque coordonnée visant la capitale, mais aussi d'autres villes contrôlées par l'armée. Et les mêmes scènes se sont répétées ce jeudi. Le Mali gracie un agent des services de renseignement français condamné à 20 ans de prison. L'homme travaillait sous statut diplomatique à Bamako. Les autorités maliennes avaient connaissance de son activité. Il était officiellement affecté à l'ambassade de France et avait été arrêté en août de l'an dernier, accusé de conspiration contre les institutions maliennes. Il avait été condamné en juin à 20 ans de prison. Ce geste de la junte marque donc une tentative d'apaisement après des années de fortes tensions avec Paris. L'Europe est le continent qui se réchauffe le plus vite à l'échelle de la planète et le vieux continent affronte en ce moment une nouvelle vague de chaleur. Ce jeudi, plus de 135 millions d'Européens ont dû supporter des températures supérieures à 35 degrés. En France, 80 départements ont été placés en vigilance orange canicule et cette année 2026 marque des canicules qui s'enchaînent, Stéphanie Schuller.
4: Une cinquième vague de chaleur déferle en ce moment sur le vieux continent. En France, en Italie et en Espagne, la température va friser les 40 degrés par endroit. Puis cette masse d'air chaud se déplacera vers l'est. L'Allemagne, l'Autriche, la Pologne, la Slovaquie, la Tchéquie, la Hongrie, puis les pays des Balkans seront touchés à leur tour de plein fouet. En Grande-Bretagne, ce n'est guère mieux. Et ce, alors que partout, les sols sont déjà désespérément secs, que les fleuves affichent des niveaux d'eau historiquement bas, que la production agricole est gravement affectée et que des espèces animales comme végétales sont soumises à un stress thermique et hydrologique extrême. Dans le contexte du réchauffement climatique lié aux activités humaines, ces périodes de forte chaleur sont plus fréquentes, intenses et étendues sur l'année, avec comme corollaire une qualité de l'air qui se dégrade. La pollution à l'ozone est élevée dans tous les pays touchés par la canicule. Ce week-end, les températures devraient progressivement baisser, mais à part quelques orages ponctuels, aucune pluie conséquente n'est pour l'instant prévue.
1: Les conséquences de cette sécheresse en Roumanie, l'unique centrale nucléaire du pays est à l'arrêt, une mesure exceptionnelle prise car il n'y a pas d'eau pour refroidir la centrale. Le débit du fleuve Danube à proximité est trop faible à cause justement de la sécheresse et de la chaleur. Les autorités roumaines comptent sur des énergies alternatives et notamment la production éolienne pour pallier le manque d'électricité, mais elles demandent à la population d'avoir une consommation responsable. Les droits de douane de Donald Trump poussent Ford à rapatrier la production de l'un de ses modèles de voitures aux États-Unis. Conséquence de la politique commerciale du président américain, le géant vient donc d'annoncer la relocalisation de l'un de ses modèles qui était jusqu'ici produit en Chine. Antoine Camara.
5: Le constructeur automobile américain Ford a décidé de déplacer aux États-Unis la production de son modèle de voiture Lincoln Nautilus, actuellement fabriqué en Chine. Et c'est à partir de 2030 que Ford produira les voitures de sa marque Lincoln dans ses usines américaines. Il s'agit là des conséquences des droits de douane imposés aux produits importés aux États-Unis. Concrètement, le modèle Lincoln Nautilus fait l'objet de taxes douanières de 52,5%, mais ces droits de douane ne sont pas la seule raison de ce retour. Les constructeurs automobiles font aussi face à des restrictions sur les véhicules connectés, car une loi aux États-Unis interdit la présence de certaines technologies et équipements chinois dans les véhicules américains. Le cas de Ford n'est pas isolé. D'autres constructeurs ont déjà annoncé leur intention de transférer certaines chaînes de production aux États-Unis. C'est le cas de General Motors qui a décidé de relocaliser à partir de 2028 son modèle de SUV Buick Envision, jusqu'à présent fabriqué en Chine.
1: Un juge rejette la plainte de l'administration Trump contre Harvard. L'université était accusée d'avoir toléré des comportements antisémites lors de manifestations pro-palestiniennes sur le campus après le 7 octobre 2023 et les attaques du Hamas en Israël. En Cisjordanie occupée, des colons israéliens bloquent toujours l'accès à des maisons palestiniennes dans le village de Kousra, près de Naplouse. L'une de ces maisons appartient à un citoyen palestino-américain et dans une déclaration assez inhabituelle, l'ambassadeur américain en Israël a dénoncé les actions de terreur de la part de ces colons israéliens. À Gaza, deux Palestiniens ont été tués dans deux frappes israéliennes distinctes. L'un d'eux était le chef de la police de la ville de Gaza. Le ministère gazaoui de l'Intérieur a confirmé sa mort. C'est presque une tradition après chaque Coupe du Monde, la valse des sélectionneurs qui quittent en plus ou moins bons termes leurs équipes. Les Pays-Bas n'ont pas dérogé à cette règle en se séparant de Ronald Koeman. Après un mondial décevant et un football néerlandais en pleine crise identitaire, c'est l'Espagnol Xavi qui le remplace. Si la fédération néerlandaise voulait frapper fort, c'est peut-être chose faite avec ce choix, Pauline Guillou.
6: À première vue, le choix semble étonnant vu le palmarès d'entraîneur de Xavi et l'ambition des Pays-Bas. Hormis des titres décrochés au Qatar, l'ancienne gloire du Camp Nou n'a pas vraiment réussi à s'imposer dans son ancien club, le FC Barcelone. Un championnat et une Supercoupe d'Espagne seulement en 2023, alors que le Barça misait gros sur lui. Mais avec les Pays-Bas, c'est peut-être le mariage parfait pour que le football néerlandais retrouve son ADN. Même s'il a tout gagné avec l'Espagne et en Catalogne, Xavi dit être un fils du football néerlandais. Formé dans les années 80 à la Masia, il est bercé par le football total de la légende néerlandaise Johan Cruyff. 1992, Xavi a 11 ans et vient d'entrer au centre de formation du Barça quand il voit son club décrocher enfin sa première Coupe d'Europe. Aux commandes, Johan Cruyff et l'ADN néerlandais qui ont voyagé jusqu'en Catalogne. Le jeu collectif, l'occupation de l'espace, la polyvalence des joueurs, en bref, le football selon Cruyff est un art et Xavi en deviendra l'un des symboles. Avec les Oranges, il va donc devoir remettre un peu d'ordre dans une sélection talentueuse mais qui a pris la fâcheuse habitude de s'égarer lors des grandes compétitions.
1: Pauline Guillou du service des sports de RFI, un dernier mot pour vous dire qu'à l'Euro de natation, le champion du monde en titre, le français Maxime Grousset, est arrivé deuxième, battu de peu par le hongrois Christophe Milak.

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Bienvenue dans l'actu des oubliés. Cette semaine, à l'occasion de la journée contre les violences faites aux femmes, nous nous intéressons aux luttes des femmes contre le patriarcat et l'industrie colonialiste.

La Marche mondiale des femmes, réunie à la fin octobre pour sa 12e rencontre internationale, a mis une nouvelle fois en évidence les inégalités de genre provoquées par le système. Dans sa tribune, elle affirme les privatisations, les reculs des droits sociaux, l'accaparement des terres et la destruction des écosystèmes sont des fléaux causés par des multinationales, toutes garantes d'un même système. La Marche mondiale des femmes nomme ce phénomène le conflit entre le capital et la vie, et démontre comment les femmes et les minorités de genre en sont beaucoup plus impactées que les hommes. La quatrième vague féministe, née durant la dernière décennie en Amérique latine, relie directement les violences faites aux femmes et aux minorités de genre à ce système qui dépend des rapports de domination, qui les entretient et les organise, et que l'on appelle patriarcat. La violence subie n'est donc pas seulement le fruit d'un acte privé, voire de l'agression isolée comme l'imaginaire collectif l'a longtemps présenté, mais elle est entretenue par une politique de domination quotidienne dans toutes les sphères de la vie. Le patriarcat dépend d'un ensemble de systèmes éducatifs et religieux, politiques et économiques, judiciaires et policiers. Une société où la domination est au service de l'homme blanc, bourgeois, urbain, hétérosexuel. Et de la naissance à la mort, de la sphère la plus intime au domaine le plus global, les premières victimes de cet éternel conquérant sont les femmes. Et elles le sont d'autant plus si elles sont racisées, pauvres ou rurales. En conséquence de quoi, nous sommes dans une société où chaque jour dans le monde, des centaines de femmes meurent sous les coups de leur conjoint ou d'un membre de leur famille. Et les États, loin de se soucier d'empêcher ces agressions, se révèlent bien souvent incapables de punir les agresseurs. La justice, pilier de cette société de domination, est impuissante contre les violences faites aux femmes et aux minorités de genre pour des raisons aussi bien concrètes que symboliques. Ici, le manque de formation ou de volonté des personnes censées recevoir les plaintes. Là, le fait que les magistrats soient eux-mêmes misogynes et ne veulent pas comprendre la situation qui leur est exposée. Ainsi que le déclare une manifestante mexicaine lors de la marche contre les violences faites aux femmes. L'État est complice. Il ne reconnaît même pas le problème gravissime des violences faites aux femmes. Elsa Dorlin estime dans Se défendre, une philosophie de la violence, que l'État est le principal instigateur des inégalités et qu'il est vain de lui demander justice, car il est précisément l'instance première qui institutionnalise l'injustice sociale. Les femmes argentines et mexicaines, notamment, ont démontré qu'il n'y a rien à attendre de nos dirigeants concernant la lutte contre les violences faites aux femmes, non seulement parce qu'ils sont liés à ce système patriarcal, mais surtout parce que les violences privées cachent d'autres violences, économiques et sociales, celles-là, qui, elles, sont structurelles et engendrent des situations de vulnérabilité au sein desquelles peut s'exercer la violence privée. C'est donc en instaurant un rapport de force que l'on imposera un changement. Et c'est d'ailleurs grâce à la marée populaire que l'avortement a été légalisé en Argentine en janvier dernier. Sur l'ensemble du continent, il devient récurrent de voir commissariats, mairies, préfectures être attaquées ou incendiées après un féminicide. Non pas pour se venger, mais pour dire aux flics, juges et politiciens, les violeurs, c'est vous. La mort de cette femme vous est directement imputable parce que vous ne faites pas ce qu'il faut pour assurer un cadre social sain. Et tant qu'il y aura des femmes à mourir par votre faute, nous répondrons en attaquant votre système et ses symboles. Il s'agit également, au-delà de la réaction, d'occuper un espace public où les femmes ne sont pas toujours, pas souvent, voire jamais en sécurité. De construire dans le concret des espaces collectifs où la liberté d'être et d'agir n'est plus laissée aux agresseurs, mais où les perspectives de vie, de lutte et de partage sont assurées par et pour les femmes.

À la croisée des logiques capitalistes, coloniales et patriarcales, se trouvent des industries telles que l'extractivisme ou la monoculture agricole. Modèles économiques et politiques violents, qui consistent à extraire de manière effrénée le maximum de ressources d'une terre supposément vierge. Le mot vierge s'entend ici comme pas encore mis en valeur par l'homme blanc. Car, comme le montre Baptiste Morisot dans Raviver les braises du vivant, l'Occident a toujours dévalué la terre sauvage pour considérer ensuite qu'elle est mise en valeur par l'exploitation. Bien entendu, c'est un concept étrange et absurde pour les populations locales, qui utilisent cette terre pour se nourrir, se vêtir et s'abriter depuis des dizaines de milliers d'années. La mise en place de la monoculture s'est toujours accompagnée d'une oppression coloniale, car l'enjeu est bien de déposséder les personnes qui dépendent localement de la terre pour exporter des denrées au profit d'un homme ou d'une entreprise et pour le plaisir ou le confort des élites occidentales. Cela se fait bien entendu au détriment de la richesse et de la diversité des agricultures locales. L'appropriation de la nature sans discernement, la destruction des modes de vie, les expulsions forcées avec peu ou pas de rétribution financière mènent à une perte de souveraineté alimentaire, à une précarisation à tous les niveaux, et poussent les populations à un exode forcé. Une migration à laquelle les États occidentaux répondent par ailleurs avec une extrême violence et un cynisme éhonté. Les femmes sont les premières victimes de ces crimes, car ce sont elles qui, la plupart du temps, sont garantes de la stabilité des communautés et qui constituent la majorité des métiers liés à la terre. Le mouvement mondial pour les forêts tropicales écrit à cet égard que l'oppression patriarcale et les violences faites aux femmes sont inséparables du modèle de la plantation industrielle. En Sierra Leone, en Côte d'Ivoire ou au Cameroun, l'Alliance informelle contre les plantations industrielles de palmiers à huile s'est constituée pour lutter contre ce phénomène. Selon elle, aux abords des plantations de la multinationale SOCFIM, appartenant au parti aux Français Bolloré, ou de sa filiale SOCAPALM, les femmes des communautés sont privées de leur droit à la terre, d'un accès à une eau non polluée, à des soins de qualité et de la stabilité sociale nécessaire pour éduquer des enfants. Elles sont bien souvent exclues des négociations qui se font d'homme à homme entre l'entreprise et la communauté, et finissent sans terre ni argent, contraintes de travailler dans les plantations. L'entreprise joue sur cette contrainte pour imposer aux femmes des bas salaires, des conditions de travail délétères, ainsi qu'une oppression et des chantages où la violence physique et sexuelle est récurrente. Pour recevoir leur salaire ou conserver leur emploi, les femmes sont par exemple régulièrement contraintes à des rapports sexuels par les gardes ou le contremaître.

En Ouganda ou au Mozambique, où se trouvent des installations pétrolières et gazières de Total et d'autres entreprises, la situation est similaire. Des cas de viol sont même signalés pour convaincre les maris de vendre leurs terres ou d'abandonner la lutte contre les multinationales. Et comment ne pas évoquer la prostitution forcée des adolescentes indigènes au Canada ou au Brésil, lorsqu'une mine s'ouvre à proximité de chez elles et provoque l'afflux de milliers d'ouvriers. Ce n'est pas un phénomène nouveau. Historiquement, des conquistadors aux guerres d'indépendance, la violence sexuelle sur les femmes a toujours accompagné la domination coloniale d'un territoire. Phénomène auquel répond le slogan désormais mondial « Ni la terre, ni le corps des femmes ne sont des territoires à conquérir ». Voici donc la situation à laquelle les femmes d'une communauté sont confrontées lorsqu'une entreprise prédatrice s'installe à proximité. Cela peut nous faire comprendre la première préoccupation des luttes féministes actuelles. La nécessité impérieuse d'assurer, parfois dans l'urgence, un cadre de vie épargné par les formes les plus violentes du patriarcat. Dans la forêt tropicale de la République démocratique du Congo, la mise en place d'un tel cadre a été déterminante pour engager la lutte. Depuis 2014, des organisations comme la WECAN ont fédéré des femmes issues de différentes communautés pour leur permettre de réoccuper des terres abandonnées par les multinationales. Il s'agit principalement de terres qui, il y a quelques décennies, faisaient encore partie de la forêt tropicale du bassin du Congo, la deuxième plus grande forêt au monde. La surexploitation extractive et forestière les a transformées en déserts. Alors, les femmes se réapproprient ces terres, replantent des arbres endémiques et s'assurent à la fois une souveraineté alimentaire, une puissance économique et une autonomie sociale. Il s'agit de régénérer tant la forêt que la communauté humaine et de la relier à nouveau à l'écosystème pour l'alimentation, mais aussi pour la pharmacopée, l'habitat et toute une série de savoir-faire et de savoir-être ancestraux.

Dès lors qu'un espace refuge naît, que la rencontre se fait à travers la lutte, c'est tout un espace solidaire et des perspectives nouvelles qui naissent. Les personnes opprimées partagent leurs expériences, parfois sans la présence d'oppresseurs, et c'est un précédent nécessaire à la transformation de la société. L'expérience zapatiste au Mexique est peut-être l'exemple contemporain le plus frappant de ce phénomène. C'est d'ailleurs avec ces mots que le 1er mars dernier, les femmes de l'EZLN annonçaient rejoindre la grève des femmes mexicaines. La rage et la douleur ne mènent pas toujours au désespoir et à la résignation. Il est possible qu'en jaillisse le militantisme. Nous n'avons pas besoin de permission pour lutter pour la vie. C'est ainsi que dans la forêt tropicale indonésienne, la lutte contre la déforestation a amené les femmes à dépasser le rôle de maîtresse de maison que leur impose la société, à s'organiser entre elles et à mener localement des transformations inédites. Les surfaces forestières réparties sur les îles indonésiennes sont estimées à 88 millions d'hectares. De ce fait, elles constituent la troisième plus grande forêt tropicale au monde et la seconde réserve de biodiversité. Mais sa superficie a baissé de moitié depuis 1960. Chaque minute, l'équivalent d'un terrain de football est déboisé. Les populations autochtones doivent se réfugier toujours plus loin dans des territoires enclavés et se battre pied à pied. Dans le village de Pondio, le combat a d'abord été mené par les hommes, dans un pays où la loi stipule que l'homme est chef de famille et la femme maîtresse de maison. Mais alors que les conflits armés forcent les hommes à s'exiler, à se battre loin des villages, ou bien souvent les condamnent à la prison, les femmes retrouvent le chemin des champs et forment leur propre coopérative. Au départ, il s'agit seulement de trouver des débouchés commerciaux pour les productions maraîchères, de rechercher des soutiens dans la perspective de lutte paysanne et de s'entraider. Bien évidemment, dans cet espace, les problématiques de genre deviennent très vite un sujet majeur. Les femmes mettent d'abord en place une sécurité sociale qui permet d'assurer les transports à l'hôpital ou l'achat de médicaments. Elles organisent ce qu'elles appellent une tontine, un espace où certaines viennent déposer de l'argent, que d'autres peuvent emprunter et rembourser sans intérêt sur le long terme. En s'assurant une sécurité économique et en se réappropriant l'organisation de la vie collective, les femmes deviennent peu à peu l'égale des hommes dans la prise de décision. Et de ce fait, la violence de genre n'est plus tolérée. Il y a eu beaucoup de changements pour nous, les femmes, depuis la lutte, confie une habitante de Pondio. Avant, nous restions à la maison, nous étions à la cuisine et nous nous occupions seulement des enfants. Aujourd'hui, grâce à la coopérative, nous partageons nos expériences, nous nous entraidons. Ces femmes racontent également qu'au départ, les hommes n'étaient pas forcément favorables à la création d'une telle coopérative, mais qu'au vu des résultats, tout le monde est désormais convaincu de la nécessité d'une telle organisation non mixte. Construire la participation des femmes au sein d'une culture patriarcale, ce n'est pas simple, affirme une autre habitante. Il faut des pratiques et des exemples qui vont amener les hommes à respecter la présence et la participation des femmes.

La défense des écosystèmes est tout autour de la Terre profondément liée à la lutte des femmes. Cette dynamique d'ampleur s'articule notamment autour du concept de la vie reproductible et soutenable. D'abord, chasser le colon qui dévalue le vivant et les pratiques ancestrales. Façonner des espaces de liberté où est assurée notre souveraineté alimentaire, notre dignité sociale, l'accès à l'eau, à l'éducation et aux soins. En somme, défendre un projet de société qui refuse toute posture coloniale et impérialiste. Apprendre et construire un nouveau rapport au vivant, tout en se posant avec détermination en opposition au patriarcat, jusqu'à ce qu'il chute.

Au Guatemala, les femmes en lutte ont identifié cette nouvelle dynamique, en constatant que malgré une succession de victoires dans la rue, telles que la démission du président en 2015, rien ne s'améliorait dans leurs conditions de vie. Alors, en juillet et en août, les manifestations ont réclamé la mise en place d'un État plurinational et antipatriarcal basé sur le bien-vivre. Comme le confie une militante à l'Association pour les droits des femmes dans le développement, les multinationales ont déclaré la guerre aux populations locales et à leur mode de vie. Par son action concrète et son héritage colonial, le néolibéralisme détruit consciemment les langues, les cultures et l'histoire des peuples qui font la diversité de l'humanité. Il y a urgence, disent les Guatémaltèques, car le contexte de la pandémie montre clairement que le projet dominant est un projet de mort qui nous voit comme des citoyens jetables. Mais comment maintenir la vie en plein milieu d'un tel recul des droits humains? Pour répondre à cette question, des féministes de tous bords se sont fédérées au sein de l'Alianza Política Sectoral de Mujeres, avec l'ambition de réunir, malgré les différences, toute la mosaïque de peuples et de manières de faire qui constituent le Guatemala, pour des objectifs clairs: révéler la violence politique raciste, décupler la force populaire par la complicité et l'adhésion à un pacte politique commun, et récupérer les propositions des femmes autochtones pour l'émancipation. Déjà au cours de l'année écoulée, le travail de ces femmes a permis à certaines communautés de chasser les entreprises qui voulaient exploiter l'huile de palme. Il s'agit d'aller résolument vers la création d'une société nouvelle en alliant lutte locale et solidarité internationale. Il y a deux semaines, nous évoquions ici comment la jeunesse soudanaise a su conserver sa dynamique révolutionnaire à travers les comités locaux et comment en particulier les femmes poussent encore ces dernières semaines pour transformer une société où la violence de genre est presque autorisée par la loi. En Inde, c'est la révolte de la paysannerie qui porte la parole féminine de manière inédite, en particulier dans les initiatives de démocratie directe et par la réorganisation sociale qu'elle propose. Des forêts d'Alaska aux jungles birmanes se développent des luttes contre l'industrie coloniale ou le retour de dictatures patriarcales. Et partout, les femmes sont en première ligne. Nous pouvons faire le même constat à travers les grands mouvements qui ont éclos dans de nombreux pays ces dernières années. Chili, Liban, Grèce, Turquie, Algérie, Colombie, Thaïlande, Tunisie, Rojava, Sahara occidental et jusqu'à Turtle Mountain dans le Dakota du Nord. À chaque fois, les femmes sont présentes en masse, disent, comme le souligne l'historienne chilienne Folegati Montenegro, leur besoin de récupérer une souveraineté collective sur leurs conditions d'existence et imaginent un monde nouveau, en clamant « jusqu'à ce que la vie vaille la peine d'être vécue ».

Caminando, résistance féministe et populaire, alternative à l'extractivisme. Il y a également le court-métrage de l'Alliance informelle contre les plantations industrielles de palmiers à huile en Afrique occidentale et centrale, et de nombreux sites sur lesquels vous trouverez encore plus d'informations via campesina.org, femmesautochtones.com ou en espagnol nomasviolenciacontramujeres.cl.

En musique pour accompagner cet épisode, vous avez pu entendre Hands Off de Yako, Mardeal et Yanni Octavian. Aram de Zwirek, Lyrica et Mi Vida, Mi Cuerpo, Mis Decisiones de Mare Advertencia.

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0: partir pour une petite émission. On va parler de plein de choses.
1: Mais pourquoi on est encore...
0: Je crois qu'on est encore dedans. On est encore dedans jusqu'au cou. Moi, je voulais aborder peut-être pour lancer une dynamique extrêmement positive. J'ai pété un câble en écoutant la radio récemment. Il y a eu une histoire d'infanticide dont vous aurez peut-être entendu parler dans le courant de la semaine dernière, donc du début du mois d'août, pour les gens qui nous écoutent en replay sur Internet et sur les ondes amies qui nous diffusent, merci à elles. Une histoire d'infanticide, une personne qui a fait un déni de grossesse et qui a été dénoncée par son conjoint après que le conjoint, en découvrant le corps de l'enfant qui venait de naître et d'être tué par sa compagne, a aussi découvert d'autres corps. La première réaction de cette personne a priori été de dénoncer sa compagne aux autorités, qui est sa compagne actuellement sous les verrous. J'ai été très marquée par la manière dont ça a été raconté. C'est-à-dire sans re-questionner pourquoi cette personne laissée toute seule, qui a accouché seule à 5 reprises,
1: se retrouve encore à devoir encaisser la responsabilité de toute une société qui lui met sur le dos la responsabilité de l'infanticide.
0: Ah, c'est elle toute seule.
1: Elle est coupable d'un coup.
0: Et la personne qui l'accompagne, qui la dénonce, et bon, après ça c'est des histoires qui arrivent dans la vie, qui c'est une histoire qui aurait pu être racontée autrement que tiens, cette personne a fait quelque chose d'abominable et son compagnon, dans un geste admirable, l'a dénoncé pour que cela cesse et basta.
2: C'est raconté du point de vue
1: de la domination patriarcale, quoi.
0: Et ça, encore une fois, on protège pas les enfants en faisant des trucs comme ça. Moi, c'est vraiment un truc où cette personne, elle a été, c'est la manière dont on conçoit la responsabilité à chaque fois sur une personne de manière hyper focalisée comme ça, ce qui fait que quand quelque chose qui arrive en dehors des clous prévus, en l'occurrence vraiment en dehors des clous, quoi, c'est sur elle que tout retombe et basta, quoi.
2: Comment on simplifie, c'est-à-dire que qu'il y a on cherche une coupable, alors que dans ces endroits-là, bien sûr que c'est un mélange de situations qui l'a conduite à faire ça, et que c'est hyper complexe, et en plus à qui tu viens de donner la vie, c'est encore plus difficile que de tuer n'importe qui d'autre, je pense. Du coup, sans compter, j'imagine, là en prison, comment elle se fait mettre la misère, parce que c'est pas facile d'arriver en prison et d'être coupable d'infanticide.
0: Pour moi, j'avais envie de présenter ce mois-ci un poème et un recueil de poèmes de Pat Parker, qui est quelqu'un qu'on a déjà entendu sur les ondes de Radio DC et dans l'émission notamment sur Sans Rancune. On a déjà lu des poèmes. Là, je voulais présenter un recueil qui a été édité récemment chez Hystérique et Associés. Récemment, en 2026, en début d'année 2026, Pat Parker, qui est une autrice afro-américaine qui est née en 1944, qui est maintenant décédée, et qui a, pour une partie extrêmement conséquente de sa vie, a milité à parler de racisme, de sexisme, de lesbianisme, et à porter des luttes comme ça avec beaucoup de ses camarades. En luttant, a aussi écrit beaucoup, une poésie que moi j'aime beaucoup, en ce qu'elle a de rage, d'humour à plein d'endroits, d'ironie, un truc très attaquant, très corrosif. C'est de la poésie qui est faite pour être lue à haute voix. Je vais vous proposer une petite lecture à haute voix. Je ferai sûrement pas aussi bien que plein de gens qui font ça de manière hyper à l'aise, mais je ferai au mieux sous la régie qui envoie des signaux de soutien. C'est magnifique. Le poème

0: s'appelle Féminicide. Ça ne fait plus autant mal maintenant de te savoir morte. Ça ne me déchire plus les entrailles. Ne laisse plus de trous pour aspirer la rage. Maintenant, le fait de penser aux quatre filles de Buster Crooks, à ses enfants, ces survivantes de l'enfer texan, ces survivantes d'une pauvreté si brûlante pour l'âme, ces survivantes de la mentalité d'une petite ville, qui ne sont maintenant plus que trois survivantes, ne me fait plus mal. Avant, j'avais peur, des coups de fil dans la nuit, mais jamais en journée. La mort, comme les vampires, craint le soleil, jamais en journée. Salut Patty. Hé, hey, grande sœur, qu'est-ce qui se passe? Comment vont les enfants? Patty. Jonesy a tiré sur Charlie. Elle ne s'en est pas sortie. Allô, allô, la mort. Ne sais-tu pas qu'on est en pleine journée? Le soleil brille bien trop fort aujourd'hui. Allô, allô, la mort. Tu as peut-être fait une erreur. Tu es arrivé trop tôt encore. 5 mois, la mort. Mes sœurs et moi venons tout juste de nous retrouver en ton honneur. Nous sommes venues, fortes, les quatre filles de Buster Crooks, et nous l'avons enterrée. Nous sommes venues, fortes, les quatre filles de Buster Crooks, et nous avons pris soin de sa veuve. Nous sommes venues, fortes, les quatre filles de Buster Crooks, et nous avons serré la main de ses amis. Nous sommes venues, fortes, les quatre filles de Buster Crooks, avec les fleurs appropriées. Nous sommes venues, fortes, les quatre filles de Buster Crooks, avons marché la tête haute et t'avons fait honneur. Nous sommes venues, fortes, ces quatre filles, et nous avons prévenu la compagnie d'assurance, géré les versements et de la sécurité sociale, rassemblé l'ensemble de sa vie. On doit se montrer forte pour maman. Elle était la troisième fille de Buster Crooks. Je suis la quatrième. Et nous nous sommes retrouvés dans sa mort. Les 4 années qui nous séparaient, envolées. Et nous avons parlé. Elle allait divorcer, quitter l'homme paisible, retourner à l'école, tout recommencer. Ensemble, nous allions être fortes et prendre soin de la veuve de Buster. La poétesse est revenue dans la famille, la quatrième fille est rentrée dans la maison. Allô, allô, la mort, qu'est-ce que tu me dis? Elles sont trois maintenant. Nous sommes venues, les trois sœurs de Charlotte Jones, et nous avons pris soin de sa mère. Nous avons choisi les fleurs appropriées, contacté la compagnie d'assurance, géré les versements de la sécurité sociale, et nous l'avons fait incinérer. Nous sommes venues, les trois filles de Charlotte Jones, nous n'étions pas fortes. C'était une bonne chose, y elles ont dit, que Buster soit mort. Il aurait certainement tué l'homme paisible. C'était un homme paisible. Il épousa une femme paisible. Ensemble, y elles vécurent une vie paisible. Pas du tout, ont dit ses sœurs. La vérité s'est révélée sur son lit de mort. Il la battait, il l'accusait de choses terribles. Et il la battait. Un jour, elle est partie. Allô, la police, je suis une femme et j'ai peur. Mon mari veut me tuer. Elle est allée chez sa sœur. Elle aussi était une femme seule. L'homme paisible est venu et l'a tabassée. Les deux femmes étaient terrorisées. Allô, allô, la police, je suis une femme et j'ai peur. Mon mari veut me tuer. Forte, les quatre filles de Buster Crooks étaient venues l'enterrer. La troisième était armée. Pourquoi t'as un pistolet? Pour me protéger, juste au cas où. Tu sais t'en servir? Ouais, j'ai appris à tirer. Allô, allô, la police, je suis une femme seule et j'ai peur. Mon mari veut me tuer. Madame, on ne peut rien faire tant qu'il n'essaie pas de vous faire du mal. Vous pouvez saisir le juge et il ordonnera que votre mari vous laisse tranquille. Elle avait trouvé un appartement avec une amie. Elle allait recommencer une nouvelle vie. Le jugement interlocutoire du divorce à la main. C'en était fini de l'homme paisible. Il est venu chez elle et il l'a tabassée. Les deux femmes étaient terrorisées. Allô, allô, la police, je suis une femme seule et j'ai peur. Mon ex-mari veut me tuer. Ne craignez rien, madame, on va lancer un avis de recherche. Quand ils l'ont attrapé, il était trop tard. Un jour, l'homme paisible a tiré sur sa femme paisible à 3 reprises dans le dos. Il a aussi tiré sur l'ami. Sa femme est morte. Les trois sœurs de Charlotte Jones sont venues la faire incinérer. Elle n'était pas forte. C'est une bonne chose, si elles ont dit, que Buster soit mort. Il l'aurait certainement tué, l'homme paisible. Ma sœur, je ne comprends pas. J'enrage, je ne comprends pas. Au Texas, il aurait été libéré. Quand un ou une noire en tue un ou une autre, ça fait un ou une noire de moins au Texas. Mais nous ne sommes pas au Texas. Nous sommes en Californie, dans la ville des anges. Son crime était-il si mineur? George Jackson a purgé des années de prison pour vol. Eldridge Cleaver a purgé des années de prison pour viol. J'ai entendu parler d'un homme au Texas qui purge 40 ans de prison pour possession de marijuana. Son crime était-il si mineur? Quel était son crime? Il n'a fait que tuer sa femme. Mais le divorce, j'ai dit, il n'a pas été prononcé, ils ont répondu. Ce qui était à elle était aussi à lui, y compris sa vie. Les hommes ne peuvent pas violer leur épouse, les hommes ne peuvent pas tuer leur épouse, ils ne font que les passionner à mort. Les trois sœurs de Chandler Jones sont venues et l'ont fait incinérer, et elles n'étaient pas fortes. Écoutez-moi maintenant, ça fait presque 3 ans, et je suis à nouveau forte. Je me suis fait plein de nouvelles sœurs. Et si l'une d'entre nous est battue, ou violée, ou tuée, je ne viendrai pas vêtue de noir. Je ne choisirai pas les fleurs appropriées. Je ne commémorerai pas sa mort, et peu importe qu'elle soit noire ou blanche, qu'elle aime les femmes ou les hommes, je viendrai avec toutes mes sœurs, et je décorerai les rues avec les entrailles de ses frères. Je ne peux plus anesthésier ma rage dans l'alcool et la déférence envers les tribunaux des hommes. Je rejoindrai mes sœurs, ne serai pas docile, je serai forte.
1: Merci.
0: Merci.
1: Le moment de lancer une chanson.
0: Bah, c'est complètement le moment de lancer une chanson.
1: Raconté. Merci. Bah ouais, merci. On va essayer de remonter un peu le moral des troupes avec une super rappeuse qui s'appelle Catégorique, qui rappe sur des thématiques un peu dures aussi, mais en mode égo trip. C'est génial. C'est une chanson qui s'appelle Oh Lord.
0: Oh Lord!

0: Même pas. 10 secondes. 10.
1: Et on enchaîne pour en parlant des UH qui viennent de se terminer. Les UH, c'est des rencontres LGBTQIA+, internationales, féministes et autogérées. Et le sigle UEH, il vient de 1979 et ça veut dire les universités d'été euro-méditerranéennes des homosexualités. Voilà. Et bah en 2026, chaque année, il y a des thèmes. Là, cette année, c'était autour du corps. Ça s'appelait « Corps marginalisé, corps révolté ». Et il y a eu une radio qui s'est faite pendant l'édition, 3 émissions de radio. Voilà. Et j'ai choisi de vous mettre un petit extrait dans cette émission depuis là, parce que c'est important d'entendre aussi les voix qui étaient présentes aux UH. Et j'ai choisi une interview qui a été faite d'une personne sénégalaise parce qu'en mars 2026, il y a eu de nouvelles vagues de criminalisation des personnes queer au Sénégal, avec une loi criminalisant plus sévèrement les homos en général. Et ça m'a fait du sens que là on entende cette personne présenter la situation actuelle au Sénégal par et pour des personnes queer. Et aussi, donc, le thème plus vaste de cette émission qui a duré 1h30 était sur les autodéfenses.
2: Est-ce que juste avant tu dirais un mot sur justement la dimension internationale de ces rencontres? Le forum international pour contextualiser un peu juste ça au sein des rencontres et un peu de la communauté internationale queer.
1: Oui, l'idée c'est de pas faire seulement des rencontres donc nationales, c'est de faire rayonner nos solidarités sur les échelles internationales. Donc il y a une journée de notamment de forum international. Là cette année c'était sur la question nos stratégies pour lutter face au mouvement anti-genre, comme il peut se passer aux États-Unis avec Trump, mais dans plein de pays. Et du coup, c'était introduit par des personnes venant de l'international. Ça peut être d'Afrique de l'Ouest, comme d'Afrique du Nord, de Chine, de Turquie, d'Amérique du Sud. Et donc, c'est des personnes représente certaines communautés. Alors on reste sur des niveaux de représentation, donc c'est pas c'est des points de vue quand même, mais du coup c'est plein de points de vue qu'on ignore aussi à plein de moments parce qu'on a nos focus européens, c'est bien normal. Et du coup dans les manières de lutter et de voir aussi nos queerness, et elles sont pas forcément les mêmes en Côte d'Ivoire qu'en Colombie. Voilà, et du coup c'est pas mal de se croiser pour aussi en discuter et sortir de nos évidences et puis créer des ponts et des échanges très concrets aussi à des moments où on en a besoin.
2: Trop bien, merci. Et du coup on écoute le camarade du Sénégal.
1: Voilà.
3: Et maintenant, on va changer de continent. On va partir vers l'Afrique. Et aujourd'hui, on a avec nous Sonia, qui nous vient du Sénégal. Et avec elle, on va parler de la situation, du contexte actuel au Sénégal et aussi de son action au sein de son collectif.
4: Bonjour tout le monde. Je suis activiste féministe queer, directrice exécutive d'une association au Sénégal, et je fais partie du collectif du réseau national au niveau du Sénégal.
3: D'accord. Je parlais justement, Sonia, du contexte actuel au Sénégal. Est-ce que tu peux nous parler de ce contexte?
4: Au Sénégal, la situation s'est un peu dégradée. Avant même 2026, les relations des mêmes sexes ont été criminalisées, et ça s'est endurci avec la loi LGBT qui a alourdi les peines jusqu'à 10 ans. Et les financements des bailleurs pour promouvoir l'homosexualité au niveau du Sénégal aussi. Et il y a beaucoup de personnes, que ça soit les leaders, que ça soit les leaders associatifs, la majeure partie de la population queer au Sénégal partent en exil forcé dans les pays voisins et tout ça.
3: Alors justement, Sonia, dans un contexte, dans une situation pareille, votre collectif, quelles sont les stratégies que vous avez mises en place par rapport à cela?
4: À vrai dire, au Sénégal, la situation nous a tellement dépassé qu'on n'a pas eu de stratégie pour contrecarrer ce mouvement homophobe et la loi aussi. Parce qu'il faut dire qu'au Sénégal, on a nos réalités. Il y a l'aspect culturel et religieux qui nous empêche de réagir face à cette situation. Et la majeure partie des leaders qui se regroupaient dans le réseau national sont partis en exil. D'autres ont cessé leur activité. Et je pense que je suis la seule personne qui reste là-bas pour coordonner certaines activités et tout ça. Donc les stratégies qu'on a pu faire depuis là, c'est de relocaliser les personnes qui étaient en danger ou que leur statut ont été divulgués. Parce que faut dire qu'au Sénégal, maintenant avoir le VIH, c'est un crime et c'est criminalisé. Parce qu'on parle de transmission volontaire et tout ça. Donc, la seule stratégie qu'on a pu avoir, c'est de relocaliser le maximum de personnes vers les pays voisins.
3: D'accord. Justement, dans des situations de crise comme celle-ci, c'est là où déjà on connaît déjà nos ennemis, mais qu'on identifie aussi nos alliés. Mm-hmm. Est-ce que vous avez eu des alliés qui vous ont aidé dans votre action?
4: Oui, par mesure de sécurité, je ne vais pas révéler le nom des bailleurs et tout ça, mais il y a certains bailleurs qui avaient l'habitude de travailler avec le Sénégal qui sont venus en aide. Il y a certaines personnes queer de l'autre côté qui ne se trouvent pas au Sénégal qui ont apporté une grande aide sur la relocalisation des personnes vers les autres pays voisins. Ils nous ont aidés aussi à faire des frais de leur donner des frais de subsistance. Des kits et tout ça, que ça soit aussi pour les avocats, pour les meurtres pour une meurtre qui a été commis au niveau du Sénégal face à une personne qui n'appartenait pas aussi à la communauté, qui était juste efféminée. Donc ces personnes queer-là nous ont beaucoup aidés face à cette situation. Et on peut dire que actuellement, avec le collectif et tout ça, c'est nos alliés potentiels face à cette situation.
3: Et on va dire qu'on a aussi presque la même actualité qui est dans un autre pays très proche aussi, c'est au Burkina Faso. Et on se demande pourquoi cette situation ou cette crise a été plus médiatisée ou plus visibilisée en Sénégal, mais pas au Burkina Faso qui est invisibilisé en ce moment. Est-ce que vous avez des explications par rapport à cela?
4: Oui, peut-être je peux faire une brève description face à la situation du Burkina Faso. Même si on vit la même situation, parce qu'au Sénégal, il faut dire que avec le nouveau pouvoir, ils sont arrivés au pouvoir grâce à leur campagne anti-LGBT et tout ça pour accéder au pouvoir. Donc, à leur arrivée au pouvoir, la population attendait que l'homosexualité soit criminalisée avec de lourdes peines et ça a été voté au niveau de l'Assemblée nationale, tout ça, et avec les arrestations on peut compter plus de 100 personnes qui ont été arrêtées, que ça soit des personnes célèbres, que ça soit des personnes lambda de la communauté et tout ça. Donc, et pour le Burkina, on peut dire que c'est pas trop médiatisé, car je pense que le régime sont très méticuleux et tout ça, face aux personnes qui veulent, promouvoir l'homosexualité dans leur pays. Et J'ai, à ma connaissance, beaucoup d'activistes qui étaient là-bas, qui étaient implantés au niveau du Burkina, ont quitté le Burkina Faso avec leurs associations et tout ça. Et il y a beaucoup d'arrestations. Il y a aussi des personnes qui sont emprisonnées et on n'a pas de leurs nouvelles et tout ça. On ne sait pas s'ils sont vivants ou bien si on les a exécutés et tout ça. Donc, par rapport au Sénégal, c'est très médiatisé. Et c'est ce qui nous a permis de relocaliser un maximum de personnes. Parce que quand tu sais que cette personne a été interpellée pour d'actes contre nature ou bien pour la transmission volontaire du VIH, tu peux quitter le territoire avant qu'on t'interpelle et tout ça. Ce qui est la différence du Burkina. Je pense qu'au Burkina, on n'en parle pas. C'est des sujets qu'on n'aborde pas aussi.
5: Quand même une dernière question au niveau des besoins. Est-ce qu'avec le collectif, il y a des besoins précis que vous, avec le collectif, et que tu arrives à identifier, que tu voudrais partager?
4: Oui, les seuls besoins que nous, le collectif, on a besoin, c'est de relocaliser des personnes. Et avec ça, comme je l'ai dit, nos alliés des QA, on a adopté la stratégie de faire des cagnottes face à cette situation d'urgence et tout ça. Mais il y a beaucoup de bailleurs aussi qui se sont retirés face à cette situation. Donc il y a des besoins qu'on n'a pas encore identifiés, mais qu'on n'a pas encore trouvé des solutions face à cette situation d'urgence.
3: Merci beaucoup Sonia pour ce témoignage et merci aussi pour votre courage pour venir témoigner dans notre micro par rapport à la situation au Sénégal.
5: Merci beaucoup.
6: Je rappelle que samedi, donc c'est une journée qui est consacrée aux UH, au Forum international. Donc on va avoir aussi des moments d'échange, de débat. Et c'est aussi des moments où on essaye de créer des liens ou de renforcer des liens qui existent déjà pour pouvoir justement travailler ensemble à ces questions. Donc venez au Forum international. Peut-être on a une surprise.
7: On a une surprise pour finir. On était plus très sûrs de nous, mais finalement la surprise aura bien lieu.
6: Voilà.
7: Avec une petite intervention en chanson.
6: Voilà. Donc
7: comme c'est en train de devenir la tradition à Radio UH. Parce que on a plein de talents chez les LGBTQIA+. Beaucoup de personnes savent chanter.
6: Voilà. Et donc on reçoit Denis.
8: Bonjour.
6: Denis, est-ce que tu as envie de te présenter et de nous présenter ce que tu vas nous chanter? Merci.
8: Bonjour tout le monde, je m'appelle Denise. Pour ce plateau, dans le cadre du sujet de l'autodéfense avec les copains Lubunia, queer en turc, de Turquie, nous avons choisi le morceau Mirkut. En kurmanche, la langue kurde, Mirkut veut dire bataille. Précisément battre le blé. Ça parle du travail collectif et le pouvoir de la production réparatrice.

0: Aujourd'hui, on a avec nous Sonia qui nous vient
1: les
0: du
1: boucles,
0: Sénégal.
1: Vive les boucles. Et donc, pour préciser que ces lives seront réécoutables donc sur radiogalère.org dans l'automne, les trois lives des UH ainsi que le café littéraire qui a été enregistré autour du livre Désir immortel. Et j'avais besoin de préciser aussi que la voix de la camarade sénégalaise a été transformée pour des enjeux d'anonymat, parce que ce qu'elle raconte, c'est chaud et que les gens ont besoin de sécurité.
2: Ah, merci pour toutes les précisions. Et du coup, on n'hésitera pas à aller écouter plus amplement Radio UEH à l'automne sur Radio Galère. Donc, on est toujours sur Radio DC à l'écoute de Sans Rancune pour ce mois de l'été. L'été chaud, c'est le mois d'août. Et moi, je voulais vous parler. Alors, c'est la mini partie légère de l'émission. Allez,
3: il en faut.
2: J'ai la chance, il en faut. D'un roman qui s'appelle Les Enchanteresses. C'est un roman qui est écrit par Sophie Gliocas. Je pense que c'est quelqu'un qui n'est pas vraiment connu. C'est une personne qui doit avoir autour de 35 ans et qui a été toujours fan de littérature et qui a commencé par écrire des fanfictions. Vous voyez ce style de beaucoup sur Harry Potter. Elle est vraiment à fond dans le monde magie, etc. C'est vraiment de la littérature fantastique qui s'est donnée pour à partir de 13 ans. Donc c'est vraiment un roman pour ados. Je viens de le finir et c'est assez enthousiasmant. Ça fait ce truc où c'est pas très difficile. C'est assez facile à lire. Ça se passe en Bretagne, dans la forêt de Brocéliande, pour la magie. Du coup, voilà, ça fait des références. Et c'est l'histoire de trois ados, trois lycéennes qui se retrouvent en seconde et par la force des choses, elles se retrouvent ensemble à tomber sur un vieux grimoire qui va leur permettre de faire une formule magique pour invoquer un monstre qui va les venger de tous les connards de harceleurs qui les font chier au quotidien. Et du coup, ce qui est assez bon, alors voilà, du coup, c'est pas facile, c'est galère, elles invoquent un sort qui les dépasse et tout ça. Mais ce qui est assez ouf dans ce bouquin, et j'ai trouvé ça super, c'est que ça montre à voir vraiment sans nommer, avec des grands mots politiques, philosophiques et tout ça, comment, du coup, ces trois meufs se retrouvent à être solidaires, à avancer ensemble. De plus en plus, elles se rencontrent, alors que c'était pas du tout gagné. Il y en a une, c'est les trois qui sont un peu laissées pour compte du lycée. Il y en a une, c'est parce que c'est la nouvelle. L'autre, c'est parce que c'est la première de la classe. En plus, c'est la seule noire du lycée. Et la troisième, elle s'est retrouvée avec ses photos de nudité mises sur les réseaux sociaux par le gars avec qui elle est sortie l'année dernière. Donc les trois, elles sont un peu, elles se retrouvent à être ensemble parce qu'elles sont rejetées du reste de la classe, quoi, du reste du lycée. Et en fait, on va les voir. C'est assez hallucinant parce qu'on les voit progressivement se rapprocher et faire des choses ensemble. À des moments, elles sont obligées, elles se détestent, elles s'embrouillent et tout, mais elles se solidarisent à plein de moments. Dès qu'il y a des galères sur une, les autres se solidarisent, la soutiennent, l'aident. Et du coup, elles en profitent pour parler. Celle qui est première de la classe, Flora, par exemple, elle raconte comment son grand frère Damien en a chié au lycée quelques années avant elle et se ramasse tout le temps les contrôles aux faciès. Du coup, c'est deux jeunes noirs qui ont été adoptés par une famille blanche en milieu de la Bretagne et qui se misèrent avec le harcèlement des flics racistes. Et du coup, c'est raconté, je sais pas si on peut dire à hauteur d'enfant ou quoi, mais c'est, du coup, ça croise ces sujets-là, ça croise les questions de classe aussi, en parlant au fur et à mesure que l'héroïne découvre la vie de ses potes, quoi. Bon, voilà. Du coup, je trouvais ça assez intéressant et elle se montre même des trucs de solidarité féministe envers une meuf qu'elle déteste. Au début, on se dit, ah, quand même, ça, c'est un peu rude. Il y en a une qui est présentée comme la méchante. Mais quand elle va galérer aussi, parce que finalement, elle va se retrouver à galérer aussi, les autres vont se solidariser avec elle. Voilà. Du coup, je trouvais ça quand même intéressant de me dire, maintenant, on arrive à avoir des trucs de solidarité féministe en littérature. C'est publié au livre de poche, c'est un truc que je pense qu'on trouve partout. C'est le roman offert pour deux livres achetés, vous voyez. C'est le tome 1. Alors, j'ai pas lu les autres tomes. Le tome 1, il a été écrit en 2021 et le 4, il est sorti là, début 2026. Et alors, petit enchaînement, parce que quand même, hein, on se refait pas. Donc, c'est un bouquin qui a été publié par Hachette.
3: Ouh,
2: mais c'est qui Hachette? C'est chez Bolloré, tout ça. Donc, n'oublions pas de boycotter Bolloré. Et il y a une campagne de l'été là qui est sur les relais H notamment. N'oublions pas que en passant, en prenant le train pour partir en vacances, pour les personnes qui ont la chance de partir en vacances et qui ont les moyens de voyager en train,

0: Les relais H viennent d'être, c'était Hachette, c'était déjà pas terrible, et là ça vient d'être racheté par Bolloré il y a quelques temps. Et du coup, c'était l'occasion de refaire un petit point sur la campagne Désarmer Bolloré, qu'on peut retrouver sur désarmerbolloré.net, quelque chose comme ça.
1: Achète, on n'achète pas, les amis. Hein. Un livre qui fait trop envie, volez-le. Volez-le, même s'il est gratuit, c'est pas grave, ça fera des cadeaux en moins, comme ça. Ils n'auront pas l'air sympas. Et ça, on adore. Parce qu'il faut que ces gens, notamment ce Jean, ce Bolloré, continuent à être méchants, bien clairement, dans nos têtes. Zéro cadeau pour nous. Un petit point sur Hachette et le groupe Hachette désormais, notamment au niveau des maisons d'édition. Peut-être commencer d'abord, et puis c'est un empire. Il n'y a pas que les maisons d'édition, sinon ça serait trop rigolo. Alors c'est pas rigolo, c'est sale, mais c'est encore plus sale que ça. Ça part quand même au niveau des maisons d'édition. Grasset Fayard stocke le livre de poche qui nous concerne ici, le guide du routard. Si vous avez la chance de partir en vacances, bah volez-le. Calmant Lévy, je sais pas qui c'est, J.C. Lattès, Attier Larousse du Note, Albert René Marabout et Hachette Éducation, gros tollé notamment sur les manuels scolaires, déjà que l'école, ouh, mais alors l'école Bolloré, bah.
2: Et si on a besoin de savoir pourquoi l'empire Bolloré, ben c'est vraiment hyper craignos et surtout fasciste. On peut réécouter, on peut lire plein de choses, mais on peut aussi réécouter des émissions de radio, notamment une qui a été faite sur Radio Campus, sur l'Empire Bolloré.
0: Grenoble ?
2: Oui, Radio Campus Grenoble, pardon, dans la matinale des coloniales, où il y avait eu un focus sur une émission sur l'Empire Bolloré, et du coup ça remet les choses bien à sa place quand on se dit oui, mais pourquoi là tu prends le temps de dire que ça pue et que c'est voilà, en fait derrière bah il y a vraiment des choses très très sales, racistes et violentes et écocides et homophobes qui sont en place derrière tout ça quoi.
0: Et colonialistes.
3: Et si jamais voler c'est un peu trop difficile ou paraît, il y a aussi juste la technique de déplacer les livres de Sarkozy ou d'autres gens sympathiques comme ça, parce qu'ils sont assez mis en avant dans les relais. Voilà, donc ça peut juste être ça, les planquer un peu derrière.
0: Et il y a aussi des marque-pages qui ont été faits pour insérer dans les bouquins des maisons d'édition qui viennent d'être citées, qui permettent d'informer que, ben non, en fait, n'achetez pas ça.
1: On n'achète pas Hachette.
0: On n'achète pas Hachette, exactement, et tout le reste aussi. Et juste pour dire que, en tout cas, cette émission, La Matinale des Coloniales, a été diffusée aussi sur Radio DC, et on peut écouter La Matinale des Coloniales, qui est par ailleurs très intéressante, le samedi matin à 10h sur Radio DC. N'hésitez pas. Bon, voilà. Super, encore des joyeusetés. Eh bien, on peut enchaîner sur une petite pause musicale. Qu'est-ce qu'on écoute, Manon ? Ah, alors ?
3: Alors, qu'est-ce qu'on écoute ? On écoute plutôt du rock maintenant avec Joan Jett, qui est connue pour être pour We Will Rock You. Non, pas du tout.
1: Si,
3: pour,
1: si, carrément.
3: Non, c'est pas ça.
1: Ah, le... Si, oui.
3: Non, c'est I Love Rock and Roll.
1: Ah ouais, c'est l'autre.
3: C'est l'autre avec rock dedans.
1: Qui est très connu pour un truc en rapport avec le rock.
3: Mais c'est aussi une des chanteuses des Runaways, non ?
1: Ouais, ouais.
3: Ouais, voilà. Et là, c'est une chanson que j'ai découvert il n'y a pas longtemps qui s'appelle Bad Reputation et que je trouve cool. Voilà. C'est ça.

0: Hello. Et voilà, on est toujours sur Radio d'ici, à l'écoute de Sans Rancune. Et maintenant, qu'est-ce qui se passe ?
1: Et bien maintenant, je vais vous parler du livre que je suis en train de lire finalement. C'est un livre qui s'appelle « L'injustice en héritage » de Mélanie Pluvier. Et c'est un livre que je trouve très intéressant, c'est pour ça que j'avais envie d'en parler. Mais quand même, il faut un peu s'accrocher parce que c'est des histoires de droit, parce que ça parle d'héritage et du droit successoral. Du coup, il y a des moments quand même assez un peu rébarbatifs, il faut bien le dire, sur la question du droit. Il y a des mots latins, il y a des trucs, des termes un peu compliqués. Mais je trouve ça... Enfin, en tout cas, elle est disponible... Elle a été interviewée sur une émission radio.
0: Ouais, elle a été interviewée par la petite Blanche sur Du poil sous les bras, qu'on trouve notamment sur Radio Saint-Ferréol et qui est aussi rediffusée sur Radio d'ici, finalement.
2: Les lundis à 20h.
0: Et voilà.
1: Ben voilà, je trouve qu'à des moments, les émissions radio, ça donne plus. Enfin, c'est plus simple, en tout cas. Qu'un livre. Mais en tout cas, cette autrice, en point de départ, elle dit que la question de l'héritage, il s'est finalement beaucoup appauvri. Enfin, le débat autour de l'héritage s'est beaucoup appauvri ces dernières décennies. Et qu'aujourd'hui, en fait, on va parler seulement du taux d'imposition sur les héritages des plus riches. Et qu'on revient à une société d'héritiers qui est à peu près aussi inégalitaire qu'au 19e siècle. C'est-à-dire que en échelle, enfin pour des chiffres, c'est que 50% des personnes les plus pauvres héritent de moins de 5% de l'héritage total. Du coup, ça donne un ordre de grandeur. Et que si on fait l'héritage médian, c'est-à-dire que si on prend les 50% des personnes les plus pauvres, eh ben, elles vont hériter du coup de... l'héritage médian, en tout cas, il est à 70 000 euros, sachant que la plupart des 50% des personnes les plus pauvres n'auront rien, en fait, enfin, n'hériteront de rien. Et le maximum, c'est 70 000. Et après, ça file dans les millions. Et du coup, en fait, ce que l'autrice, elle va d'abord revenir sur justement des débats qui ont eu lieu au moment de la Révolution française. Et parce qu'à ce moment-là, il y a une, même si elle a raté, une volonté en tout cas de changement de société. En tout cas, on part du féodalisme, c'est-à-dire il y a la constituante qui est l'assemblée après la Révolution et qui va se poser la question de comment on passe du féodalisme à autre chose. Enfin, et du coup, l'héritage, il se pose à ce moment-là parce que le féodalisme, il y a toute une question de... du coup, de donner, pour les seigneurs en tout cas, de donner leur patrimoine... en général, mais c'était pas à l'échelle de la France, parce qu'à ce moment-là, c'est pas centralisé, et c'est ce que va faire la Révolution, c'est-à-dire de centraliser les choses, mais en tout cas, à ce moment-là, il y a quand même globalement en France, les aînés garçons, c'est-à-dire il y a un droit de primogéniture, ce qu'on appelle primogéniture, c'est-à-dire le premier-né, mais un droit de masculinité, c'est-à-dire le premier-né garçon, qui va hériter de l'entièreté du patrimoine, et puis les autres, basta. C'est-à-dire que les filles, ben, elles vont être mariées, en gros, et puis les autres, ils vont aller dans l'église, dans ailleurs, mais voilà. Et donc, le changement de société par cette constituante, il va être pensé sur un peu ce qu'on connaît aujourd'hui, c'est-à-dire une égalité, ou une pseudo-égalité, puisqu'on peut toujours discuter un peu, mais en tout cas, une espèce d'égalité entre les enfants au moment de l'héritage, c'est-à-dire que tous les enfants vont hériter à part égale, à peu près, bon. C'est pour résumer, parce qu'en vrai, il y a toujours des possibilités de faire des inégalités, et du coup... en gros, ce qui est intéressant, c'est que ces discussions-là qu'on suit, elle relate vraiment les discussions, elle les cite et tout, elle est allée fouiller dans les archives, et du coup, il y a vraiment une espèce de pensée que le droit successoral, il va être pensé comme un levier pour réduire les inégalités sociales qui sont à ce moment-là énormes, du coup, entre la noblesse et le tiers-état. Et comme un changement de société, même si là, a posteriori, plusieurs siècles plus tard, on a bien vu que c'est raté. Enfin, c'est que ça n'a pas suffi. Mais en tout cas, à ce moment-là, il y a vraiment une espèce de discussion entre les gens qui veulent plutôt faire des réformes agraires, c'est-à-dire exproprier les seigneurs par la force, quoi, et diviser les terres, et les gens qui pensent plutôt l'idée du droit successoral comme une manière plus douce, c'est-à-dire projeter... sur plusieurs générations pour finalement faire la même chose mais avec un truc un peu plus dans le temps en gros.
0: Et du coup, juste sur ces histoires de législation et de légiférer sur le droit successoral, ça s'est fait pendant la Révolution française et ça s'est jamais refait. Le droit français s'est jamais repositionné là-dessus.
1: Si, il y a eu plein de... Je résume parce que... Ouais. Gros, si, c'est revenu parce qu'en fait, il y a eu un moment où le droit... Il y a eu plein d'étapes, mais en tout cas, elle prend la Révolution française parce que c'est le moment où ça va faire centralité, c'est-à-dire que toute la France va être concernée par cette première loi, par cette loi du droit successoral après la Révolution française qui va concerner vraiment toute la France, alors qu'avant c'était par région. C'est ça, suivant les seigneuries, les trucs, les choses marchaient pas pareil, et que là ça fait vraiment un truc centralisé. Et après, bien sûr, il va y avoir Napoléon qui va remettre ce truc de finalement non. Enfin bon, il va y avoir plein d'allers-retours. Et en tout cas, ça c'est au niveau législatif. Et puis après, il y a aussi au 19e siècle, ce qu'elle raconte, c'est tous ces débats sur l'héritage, des débats de philosophes, de sociologues qui n'ont pas forcément abouti à des choses, mais qui vont prendre l'héritage justement comme une manière de repenser cette question de société et des inégalités sociales que génère cet héritage. Et du coup, c'est des philosophes qui vont penser vraiment l'abolition de l'héritage, c'est-à-dire de dire que c'est vraiment injuste. Cette question d'hériter de personnes mortes, la question de suivant dans quelle famille tu grandis, tu vas hériter ou non, du coup c'est complètement injuste. Du coup, penser l'abolition de l'héritage comme quelque chose de dire en fait il faut que les richesses accumulées ou les outils de production, c'est-à-dire les usines, les outils, les champs, ils reviennent dans le commun, c'est-à-dire qu'ils reviennent à la société et que la société en fasse quelque chose. Et là, suivant les philosophes et sociologues, il y a différentes institutions qui sont pensées, parce que qui récupère le commun pour le redistribuer ? Ça a été la grande question. Du coup, il y a des gens qui ont pensé l'État comme institution qui centralise ce retour. Du coup, à partir du moment où quelqu'un meurt, tout est repris par l'État et redistribué. Et puis, il y a des gens qui sont allés un peu plus loin sur un truc de dire non, on n'a pas envie de laisser ça à l'État. Et de penser plutôt des choses découpées en termes... c'est vachement centré sur le travail quand même, découpées en termes de, justement de corporation de travailleurs. C'est le cas de Durkheim, du coup, qui est un sociologue connu dans les trucs de sociologie, qui lui part du constat que cette manière d'hériter, elle est liée... il va faire une critique un peu de la famille, finalement, de la famille nucléaire liée au capitalisme, en disant que la transmission du patrimoine, elle a été pensée d'abord dans des trucs très communautaires, dans des grandes, grandes familles, où c'était normal que ça reste dans les communautés, parce que c'était leur manière de vivre. Et puis là, en fait, le fait que les familles deviennent des familles nucléaires, en fait, ça a plus de raison d'être, cette question d'héritage. Parce que c'est complètement dénué de sens que dans des aussi petites cellules on puisse hériter. Du coup, il faut que ça revienne au commun. Et sa manière pour lui de faire revenir au commun, c'est d'imaginer une création de corporations de travailleurs et de travailleuses. Où il parle notamment des outils de production, c'est-à-dire des champs, des usines, et comment, quand une personne meurt, et un agriculteur meurt, a des champs, a une ferme, et comment cette ferme et ses champs ne vont pas aller à son fils qui est pas forcément qui a pas envie d'être agriculteur ou qui a rien à voir avec, ou à sa fille qui s'en fout, mais du coup va revenir dans la corporation agricole pour être distribué aux personnes qui travaillent la terre. Et pareil pour l'usine, c'est-à-dire c'est pas le fils ou la fille qui vont hériter d'une usine ils ont aucune idée de ce que c'est ni rien du tout, mais ça va revenir aux travailleurs. C'est la corporation des travailleurs, ça mélange à la fois les employés et les patrons. Du coup, là encore, c'est un peu on sait pas trop comment ça va fonctionner, mais bref, en tout cas, je me suis un peu étendu, mais moi j'ai trouvé ça intéressant effectivement d'avoir toute cette histoire et de dire à quel point on a perdu du questionnement autour de l'héritage et sur cette question de l'abolition de l'héritage et de comment on s'imagine justement des sociétés autrement, qui fonctionnent différemment, parce qu'effectivement aujourd'hui la question de l'héritage elle est minable elle est minable. On est sur un truc de dire, ah oui, on va imposer 10% à partir du moment où les gens touchent déjà 100 000 euros d'héritage, ou je ne sais même pas 10%, mais en tout cas, il y a déjà un palier à 100 000 qui est, où tout est filé, et après, c'est dégressif. Enfin, ça augmente avec les fortunes, mais...
0: Oui, et puis c'est imposé, et c'est des taxes qui vont dans les caisses de l'État pour... réarmer la France, c'est pas du tout pour la sécu et les retraites, quoi.
3: Mais c'est ça que j'allais dire, c'est que peut-être qu'on en discute peu parce que ça a été une question qui a été absorbée par l'État et pas remis en discussion et en débat, et que justement, en fait, si, comme c'est absorbé par l'État, ils en font ce qu'ils veulent, et que là, j'avais envie de dire ça, que là, actuellement, là, beaucoup d'argent va à l'armée et pour faire la guerre, et que ça, on peut aussi s'y opposer. Même si c'est eux qui choisissent aussi où ils mettent l'argent, mais qu'il y a la force de la société civile aussi pour dire on veut des hôpitaux et pas des bombes, quoi.
0: On pourrait ouvrir des comptes pour verser nos hérites, nos taxes plutôt que les mettre les donner aux impôts comme les grèves de loyer. Et c'est super intéressant, mais il faut qu'on enchaîne. On arrive au terme de l'émission, on va faire un petit agenda en courant.
2: En courant.
0: Merci. Donc demain soir, ça commence dès demain, direct avec un concert de Combine les Ruines à la Rivoire. Voilà.
2: Donc Combine les Ruines. Alors demain soir, pour les gens qui nous écoutent, c'est le 14 août 2026, vendredi 14 août 2026. Et puis, et si vous nous écoutez plus tard, c'est fini.
0: Ça aura sûrement sauté. Peut-être ça aura été coupé.
2: N'hésitez pas à suivre l'actualité de Combine les Ruines, une artiste locale. On enchaîne peut-être avec ce qui va se passer le lendemain, le 15 août, jour férié s'il en est, mais surtout rando queer dont pourrait peut-être saisir l'occasion de parler vraiment brièvement pour les personnes qui sont habituées à nous entendre, mais la possibilité de se rencontrer en mixité LGBTQIA+, autour d'Annonay. Là, le rendez-vous pour une rando à Tence, une randonnée de 8,2 km, 280 mètres de dénivelé, et qui aura la particularité de proposer un dodo rando bivouac près d'un petit point d'eau.
0: Pour regarder les étoiles qui filent, paraît-il.
2: Frigo ?
0: Est-ce que, avant Frigo, on fait un petit mot sur les Bravos de la Nuit ?
2: Allez, ouais, c'est avant.
0: Ouais, parce que ça va se passer avant les Bravos de la Nuit, donc festival de théâtre à Pélussin du 18 au 22 août, la semaine prochaine, et il y a plusieurs choses intéressantes. Notamment, il y a une adaptation. Bon, il faut aller regarder le programme. Il y a souvent plein de trucs super, mais notamment, il y a une adaptation de la BD de Liv Strömquist, Les Sentiments du Prince Charles, que du coup personne ici n'a vu encore, je crois. Mais bon, voilà, la BD, on en a de bons souvenirs. Donc, on en parle, quoi. Il y a plein d'autres trucs qui ont l'air très intéressants, mais comme on est en train de courir, on n'a qu'à s'arrêter là. N'hésitez pas. En tout cas, Les Sentiments du Prince Charles, ça va être du les mercredis 19, jeudi 20, vendredi 21, samedi 22 à 18h. Il ne faut pas hésiter à réserver. Souvent, c'est pris d'assaut. Les Bravos de la Nuit à Pélussin, ça se trouve facilement partout.
2: Il y avait l'air d'avoir aussi une conteuse qui parlait de migration. Ça avait l'air chouette aussi.
0: Et un spectacle sur la mort, mais je me souviens plus du tout lequel.
2: Carrément.
0: Le titre.
2: De Thanatosphère. Ouais. Rapidement, le Frigo. Alors, c'est pas tout de suite. Donc, on va sûrement vous en reparler dans l'émission de septembre, sûrement celle d'octobre et peut-être même de novembre. Parce que le Frigo, qu'est-ce que c'est? C'est un festival de résistance aux idées gravement oppressives, voilà, qui donne l'acronyme Frigo. Et ça va être un événement qui va se passer entre deux temps forts. Donc le premier week-end, ça va être le week-end du 17 octobre, plutôt sur Saint-Julien-Molin-Molette. Et le deuxième, c'est en questionnement, mais plutôt fin novembre, et plutôt sur Annonay. Voilà, donc il va se passer plein de choses, mais on n'a pas encore le programme. Il y aura des spectacles, des discussions, des ateliers, des concerts.
0: Des projections de cinéma.
2: Mm-mm. Voilà, donc on vous donnera un programme plus détaillé et plus d'infos. C'est en construction avec... Voilà, plusieurs individus, collectifs, associations du coin, du Pilat, du bassin annonéen, pour essayer de contrer les idées d'extrême droite et de banaliser un discours antifasciste nécessaire. Voilà.
0: Et donc, si envie ou besoin de plus d'infos, faut pas hésiter à envoyer un mail à Fairfront, on mettra le contact sur la page de l'émission.
2: Tout à fait. Et j'en profite, jeudi prochain, à la Brasserie du Pilat, il y aura un concert d'un groupe, je citerai pas le nom parce que c'est pas ça l'important. L'important, c'est que pendant cette soirée, il y aura une vente d'arancini, de crudités avec petite sauce, qui sera, dont les profits seront pour ce festival antifasciste. Voilà, donc n'hésitez pas, jeudi prochain, à la Brasserie du Pilat.
0: Jeudi 20 août.
2: Voilà.
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